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Bonjour à toutes et à tous, bienvenue dans cet agenda qui recense les événements sur Ciel Guillaume et aux alentours. Et on commence avec le lancement de la saison 2026 au Jardin d'Art Brut Fernand Châtelain à Fier. On vous convie aux lectures d'ouverture du jardin le samedi 23 mai 2026 à 17h. Les bénévoles de l'association vous attendent pour vous faire découvrir des drôles de lectures avec des vrais moments de rire et d'émotion, bien dans l'esprit du facétieux Fernand. Le verre de l'amitié accompagné de petites gourmandises vous sera offert en fin de lecture.

délicieux produits bio et profiter d'une ambiance conviviale au cœur des Alpes Mancelles. Rencontrer également des professionnels et des bénévoles dans le domaine de la protection de l'environnement, la défense du consommateur et les bonnes pratiques écologiques. Au programme, marché de producteurs avec les tisanes de Florence Varonne, des plantes des Alpes Mancelles, safran de Loup-Safran, brasserie Image Malte qui sera présent également, bijoux en papier japonais de Camille Lecourt, randonnée, atelier, concert du groupe mayennais Badegna Folie à 15h30, massage détente avec Jean-Baptiste Choisy. Donc plus de 50 exposants réunis autour d'un mode de vie plus naturel. Les animations prévues au cours de la journée, rando Alpes-Mancelles, randonnée, le matin à partir de 9h, Virginie Dagneau, conférence ludique autour de l'usage des plantes à 11h, Anne Vandenberg, atelier cuisine de plantes sauvages comestibles à 11h30 et 14h30, Parc et Géoparc Normandie-Maine, animation et découverte des libellules le long de la rivière Sarthe à 14h30, concert donc du groupe mayennais Badegna Folie aux sonorités africaines à 15h30, Karine Martin, séance collective de Kwidjong le long de la rivière Sarthe à 16h. Jardin Vent Debout, découverte de la permaculture tout au long de la journée. Auguste Maillot vous propose des jambons en accès gratuit tout au long de la journée. Pierre Hang vous donnera des conseils d'un pépiniériste avisé sur les changements climatiques tout au long de la journée. Et enfin, le syndicat du bassin de la Sarthe vous propose des informations sur la qualité de l'eau des rivières et du robinet tout au long de la journée. La restauration sur place, galets de saucisses, crêpes, tartes végétariennes froides, soupe à l'ortie, nombreux gâteaux artisanaux au bar à thé et plat principal, un excellent mafé sénégalais. Entrée gratuite organisée par les Amis de Saint-Léonard. Pour plus de renseignements, www.lesamisdesaintleonard.org. Et on va à Saint-Cenery-le-Gérais qui se transforme en galerie d'art à ciel ouvert. Les rencontres de Saint-Cenery reviennent du 23 au 25 mai 2026. Après deux années compliquées, les rencontres de Saint-Cenery organisées par l'association des Amis de Saint-Cenery-le-Gérais et de ses environs auront lieu pendant trois jours du week-end de la Pentecôte. Le village ouvre ses portes à une trentaine d'artistes venus de tous horizons et se transforme en une véritable galerie d'art à ciel ouvert pour les amateurs d'art ou les simples promeneurs. Le public peut ainsi flâner de ruelles en ruelles dans l'un des plus beaux villages de France situé en bordure de Sarthe et ainsi admirer les différents ateliers d'exposition. Les rencontres de Saint-Cenery propose également aux enfants un atelier de création. L'atelier sera animé par des professionnels des arts plastiques, enseignants, professeurs des écoles ou artistes, en partenariat avec le Centre d'art d'Alençon. Les enfants pourront pratiquer et découvrir la gouache, les crayons de couleur, les feutres, le pochoir, la linogravure, avec la présence des parents pour les enfants de moins de 6 ans. Les travaux réalisés pourront être récupérés dès qu'ils seront secs. L'atelier se situera à la salle du pont, samedi et dimanche de 14h à 18h et lundi de 14h à 17h. L'accès à cette manifestation est gratuite. Et on reste à Saint-Cenery-le-Gérais, dans le magnifique cadre des jardins de la Mansonnière. Le dimanche 24 mai, toujours, Marie Devotte propose un atelier d'initiation à la poterie pour les adultes au jardin de la Mansonnière, donc à Saint-Cenery. Deux sessions possibles, le matin de 10h à 12h et l'après-midi de 14h à 16h. Tarif 30€ par personne. La pièce que vous aurez réalisée, cuite par les soins de la céramiste, sera retirée au jardin. Attention, les places sont limitées. Renseignements et inscriptions 02 33 26 73 24. Et on commence les lotos avec le samedi 23 mai à Bessé-sur-Braye. 4 super lotos vous sont proposés. Les super lotos de Pentecôte. Également à Saint-Marc-d'Outillé, un super loto le samedi 23 mai organisé par le comice agricole de Saint-Rémy-de-Sillé. Ouverture des portes à 18h, début des jeux à 20h à la salle Maurice Thermot. Sans réservation, c'est animé par Anthony. Donc il y a une carte cadeau de 1000€ à gagner, entre autres, et de nombreuses autres cartes cadeaux, bien sûr, buvette, restauration sur place. Et il y a également un loto à Bessé-sur-Braye le dimanche 24 mai et le lundi 25 mai. Voilà, cet agenda se termine. Je vous dis à la semaine prochaine.

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1: Les belles et bonnes nouvelles de Saul, lues par Louis. Téléphérique to Heaven. Imaginez une large plaine au cœur d'un hiver blanc. Le soleil a depuis longtemps disparu derrière de grandes collines au loin. Là, au milieu de cette plaine, se tient à l'écart d'un village, une petite maison de campagne, de plein pied, de la fumée s'échappant de sa cheminée. À l'intérieur de celle-ci, un feu vit dans son foyer, donnant à sa pièce un air chaleureux. Sur un confortable fauteuil, une personne d'un certain âge se tient profondément dans l'assise, comme ancrée dans le sol. Face à celle-ci, plusieurs enfants semblent pendus à ses lèvres. Ainsi, il poursuit sa saga, le son de sa voix accompagné par une douce mélodie. Allez, juste pour vous, une dernière histoire avant de vous coucher. C'était il y a fort longtemps. Je n'étais pas aussi sage qu'aujourd'hui et, un peu par hasard, je me suis retrouvé devant une montagne canadienne, avec une irrésistible envie de la gravir. En réalité, je n'étais pas le seul ici. C'était même plutôt rempli de monde, tous différents, ne parlant même pas la même langue. Mais tous étaient attirés, tout comme moi, par ce sommet. Alors j'ai commencé à monter. C'était le matin, le froid était présent partout, tandis que le brouillard, à couper au couteau, m'entourait avec ses illusions fantomatiques. Tu veux dire qu'il y a des fantômes dans le brouillard ? Non, bien sûr que non, il n'y a pas de fantômes dans le brouillard. Simplement, les mouvements de l'air donnent l'impression qu'il se trouve des formes à l'intérieur. La prochaine fois que vous voyez de la brume, n'hésitez pas à regarder dedans. On y voit toutes sortes de choses fascinantes et amusantes. Bon, bref, revenons à nos moutons. Des formes se présentaient dans le brouillard, mais je n'avais aucune idée de ce qu'elles pouvaient vouloir dire. Alors j'ai continué d'avancer. Quelques personnes se sont jointes à moi, et nous avons marché ensemble, tout en discutant de nos découvertes et de ce qui nous passionnait. Certains d'entre nous repartaient mystérieusement dans le brouillard. Je n'ai jamais su ce qu'il était arrivé. Cependant, à mesure que nous avancions, le brouillard reculait, tout en révélant une ville splendide, comme adossée à la montagne. Cette ville était emplie de lumière, de toutes les couleurs, comme un feu d'artifice permanent. Les bâtiments semblaient tous être des magasins de jouets et de bonbons. Je vous le dis comme je l'ai pensé en le découvrant, c'était absolument splendide. Ainsi, avec mes camarades de montée, nous avons traversé cette ville, les étoiles dans les yeux. L'un d'entre nous s'est tellement plu ici qu'il a voulu rester. Alors il s'est installé dans l'une des confiseries et il a vraiment dévalisé les rayons multicolores. Avec le reste du groupe, on l'a observé, un peu salivant, rien qu'à imaginer tous ces moments pour nous. Et pourquoi tu n'en as pas pris pour toi ? Oui, pourquoi ? Parce que moi, si j'étais là, j'en aurais pris plein et ça aurait été trop bien. Le plus beau jour de ma vie, je pense. Tant de bonbons, juste pour moi. Ah, ça fait plaisir de voir que vous êtes dans le même état que moi, lorsque j'ai découvert. Et pour ne pas vous mentir, j'ai pris quelques bonbons. Mais juste ceux qui me passaient sous la main. Mais je ne sais pas pourquoi, l'appel de la montée était plus fort que cette envie de rester. Juste avant de quitter notre camarade, du regard, nous l'avons vu se faire déloger de la confiserie par des choses qui le poussaient en dehors du bâtiment à reprendre la marche. Impuissants, nous avons continué à monter, laissant disparaître notre ami dans la brume, désormais assez éloigné de nous. Plus nous marchions, plus les bâtisses alléchantes se transformèrent en miroirs, de toutes sortes, déformant notre reflet à leur bon plaisir. Ce fut, il faut le dire, assez déroutant. Et assez étrangement, aucun de ces miroirs ne semblait refléter l'idée que je me faisais de moi, tout en étant tous rigoureusement exacts sur mon identité. Comme s'ils savaient qui j'étais, alors que je ne voulais pas me l'admettre. Cette vallée de miroirs nous laissa tous perplexes, et sa fin avec un sentiment de ne pas vraiment savoir quoi faire exactement. Nous étions plus sûrs d'avoir envie de gravir cette montagne. Quoi faire exactement ? Et c'est là que, providentiellement, sur les bords de notre route, on trouva une cabine de téléphérique, semblant monter jusqu'au sommet. Des gens entrant dedans avec un pas traînant au sol, d'autres se faisant emmener dedans par les mêmes choses qui avaient délogé notre ami de la confiserie. L'un d'entre nous, comme tiré par cette cabine, s'y dirigea. Nous avons tenté de le retenir, de lui dire qu'il pouvait gravir cette montagne à la force de ses jambes. Mais rien n'y fait, et il rentra dedans. Les portes se refermèrent, alors qu'il nous disait « Vous inquiétez pas, on se retrouvera là-haut. »
2: Et alors, tu l'as revu une fois là-haut ?
1: Un peu de patience, ça, je vous le dirai à la fin de l'histoire, ça. Voilà. Suite à cet événement, nous nous sentirent accablés, mais satisfaits de tout le trajet parcouru. C'est alors que, devant nos yeux, un immense hôtel se dévoila. Heureux de laisser derrière nous cette galerie de miroirs, et dans l'espoir de trouver un peu de repos, nous entrâmes prestement dans la salle de réception. Là, une personne répondant au nom atypique de Monsieur Oshiro nous demanda dans quelle chambre nous souhaiterions siester. Derrière lui, un immense mur rempli de quatre chambres à perte de vue. Il nous laissa donc choisir entre chambres. Pour ma part, si je me souviens bien, j'ai pris la numéro 42. Je fus surpris en entrant dedans de voir que j'étais pas le seul dedans et qu'il s'agissait de dortoirs. J'y fis malgré tout une sieste de prince et j'appris en me réveillant que plusieurs dans le dortoir en avaient changé car celui-ci ne leur convenait pas. Tandis que d'autres, ne parvenant pas à trouver le sommeil, étaient partis prendre le téléphérique. Je sortis donc de ma chambre et en me dirigeant vers la sortie, un air de musique me titilla l'oreille. Je me suis donc naturellement dirigé vers la source de cet air et il s'avérait qu'il venait de la salle détente. Une pancarte disait, en désignant cette salle, « Direction téléphérique ». Les souvenirs revenant dans ma tête, je m'empressais de m'éloigner de cette salle en me dirigeant vers la sortie de l'hôtel. Arrivant dehors, je vis là qu'il n'y avait plus qu'un seul de mes compagnons d'ascension qui m'attendait là, parmi quelques compagnons de chambre et plusieurs inconnus à mon bataillon. Sur le sentier que nous arpentions, la vue et le décor devint absolument sublimes. La lumière du soleil de fin d'après-midi, se reflétant sur les lacs et la roche, donnait l'impression de gravir une montagne d'or. Tandis qu'à côté de ça, un puissant vent vint vivifier nos muscles et notre esprit par son froid mordant. Cependant, le téléphérique était sur cette fin d'ascension, devenu omniprésent, à chaque mètre au moins, l'un d'entre nous ayant trait de fatigue. Mon dernier ami y entra en me disant cette même phrase « On se retrouvera là-haut ». Il me donna une niaque que j'ignorais de moi et j'ai continué à monter, encore et encore. Mais c'est alors que mes muscles me faisant de plus en plus mal, le sommet vint sous mes pieds. Après avoir repris mon souffle, je me pose et contemple d'abord tout le chemin parcouru. La brume dans la vallée, les lumières semblant follettes de la cité, les miroirs reflétant mille et un aspects du soleil couchant, la grande forme de l'hôtel se détachant de la brume, et puis cette arête, toute d'or vêtue. Si la fenêtre du chalet laissait voir des étoiles au dehors, c'est pourtant dans les yeux des enfants que l'on en comptait le plus. Je me pose là, en contemplant tout ce chemin, puis je me relève et cherche ceux que je devais retrouver au sommet. Ils n'étaient pas là. En vérité, il n'y avait même personne. Seulement la station de téléphérique, posée là, qui étrangement était suspendue à un fil qui continue au-delà du sommet. Et moi, je suis là. Je regarde une dernière fois le chemin d'en bas, et je pense que je ne vais pas tarder à prendre le téléphérique pour aller plus haut. Et voilà les enfants, c'est tout pour ce soir.
2: Quoi ? C'est déjà fini ? S'il te plaît, une autre. On n'a pas sommeil.
1: Oui, mais sommeil ou pas sommeil, il va falloir que vous alliez vous coucher, à moins que vous vouliez avoir affaire à vos parents. Et puis de toute façon, je vous en ai déjà raconté une de plus, alors oust, au lit maintenant.
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Bonjour à toutes et bonjour à tous. C'est l'heure de l'apéro blues. Et même si l'automne s'installe doucement, même si les paysages changent de couleur et que les températures descendent doucement, de mon côté, je vous ai préparé une émission qui devrait vous réchauffer et vous remettre du baume au cœur. Une émission toujours consacrée au blues et au blues rock, avec uniquement des nouveautés. Bon, assez papoté, on commence cette émission avec une découverte. V&BT et leur album qui s'intitule « Diamond at the Rainbow End ». On écoute tout de suite « Confession ». C'est parti.

Une autre voix féminine avec Misty Blues et son nouvel album Other Side of Blue. On se régale les oreilles avec Trust and Given.

Voici un album des plus intéressants. Il s'agit de Scott West Band. Le disque se nomme XX et on écoute sans attendre My Love.

C'est un bel album, n'est-ce pas? Alors je vous propose de rester encore un peu avec Scott West Band pour écouter cette fois-ci ce titre. Stand, toujours tiré de leur album XXX.

Encore un très bel ouvrage avec le nouvel album de Jay Hook qui s'intitule Tequila and Bullet, tout un programme. Voici Edwin Rood, Brad Motor.

On reste avec J-Hooks pour un second titre, car vous serez d'accord avec moi, c'est du lourd et on aime ça dans cette émission. Voici Mindful, toujours tiré de l'album Tequila and Bullet.

Jiminy Dragon revient en force avec cette nouvelle galette où elle collabore avec Linwood Taylor. Ce nouveau disque se nomme Moonlight's Moving and Grooving et on écoute sans attendre plus longtemps Mr. Sleep and Flying Man.

Partons en Écosse à présent avec un artiste que j'apprécie particulièrement et que j'ai eu grand plaisir à revoir le mois dernier au festival Blues d'automne en Rabelaisie à Beaumont-en-Veyron, près de Tours. Je vous en avais parlé dans les émissions du mois de septembre. Bref, voici son nouvel album qui s'intitule Still Friends et on écoute Hellbound Train.

Faisons un petit tour en Allemagne maintenant, avec un groupe qui monte en puissance, The Blue Deal, et leur nouveau disque Make a Change, qui est vraiment très bien, et je vous le recommande. Voici Bad Boogie Woman.

Je vous ai déjà présenté Kristen Kingfish Ingram, ce jeune et talentueux bluesman américain. Il revient avec une nouvelle galette produite sous son propre label cette fois-ci, Red Zero Records. Ce nouvel album s'appelle Hard Road et on écoute Strouch.

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1: Restons aux États-Unis avec Mark Cameron et son nouveau disque Blue Factory. On écoute cet artiste qui est loin d'être un débutant avec Can't Stand Still.

Toujours outre-Atlantique avec Randy Lee Rivière et son album Farm and Blues. Là aussi, c'est du bel ouvrage. On écoute tout de suite Dunton.

Et pour clôturer cette émission que j'espère vous aura plu et remplie de bonnes émotions, voici Thomas Sarody en Bipolar Blues. Son album ne porte pas de titre et je vous propose de le découvrir avec Wistful Blues.

Le 15 et 14 novembre, il y a le Montfort Blues Festival à Montfort-sur-Meu, à côté de Rennes, avec une très belle programmation avec plein de bons artistes français, mais aussi européens et américains. De quoi nous régaler pour un week-end pas trop loin de chez vous. Je vous souhaite une très très bonne fin de journée. Portez-vous bien, n'oubliez pas les rediffusions du week-end et surtout n'hésitez pas à aller voir les artistes en live. Ciao !

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1: 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Bonjour à toutes et à tous, bienvenue sur Fréquencier. Nous sommes en compagnie de Quentin du groupe Palladium. Bonjour.
2: Bonjour.
1: Alors Quentin, vous allez nous parler bien sûr du groupe Palladium qui sera présent au Festirock le 30 mai en fin de soirée, voilà, qui est programmé. Alors est-ce que vous pouvez nous présenter votre groupe? Vous êtes un trio, je crois.
2: Oui, c'est ça. Palladium, c'est un power trio rock alternatif.
1: Ouais.
2: Voilà, avec des influences type Royal Blood, Placebo, Frank Carter, ce genre d'influence.
1: Ok. Depuis quand existe Palladium?
2: Alors, Palladium existe depuis 2024. En tout cas, c'est en 2024 qu'on a commencé à faire du live. Voilà. Et puis depuis, on a sorti quelques singles, quelques clips qui sont disponibles sur YouTube et on s'apprête à sortir notre premier album le 29 mai.
1: Ouais, j'ai vu ça, un release party juste avant le Festirock, on va en reparler après. Comment vous êtes rencontrés? Vous êtes des potes de lycée ou ça s'est fait comment la rencontre entre vous?
2: Non, pas tout à fait. On s'est rencontrés via la musique.
1: Ouais.
2: En fait, de base, on se croisait régulièrement avec les gars parce qu'on jouait sur les mêmes scènes, mais pas avec les mêmes groupes. Et voilà, au fil du temps, on a commencé à jouer ensemble et à vouloir monter un projet ensemble.
1: D'accord, donc c'est du rock alternatif, c'est toujours en anglais ou il y a quelques titres en français?
2: C'est exclusivement en anglais.
1: Ouais. D'accord, bon, il n'y a pas de mal.
2: C'est vraiment... ouais, on est trop influencé, je dirais, par le rock anglophone depuis les années 90. Et c'est pour cette raison que vraiment on fait

0: sortir cet album et de faire notre premier concert avec cet album dans ce lieu-là.
1: D'accord, donc la campagne Ulule, c'est bien faite, hein. Vous avez eu le montant désiré, enfin ce que vous attendiez en tout cas.
0: Oui, tout à fait. En fait, le but, c'était d'avoir le petit coup de pouce nécessaire pour nous aider à presser les CD et puis aussi à commander l'ensemble du merchandising. Donc on a monté une petite campagne de financement participatif pour ça. Et les gens ont répondu présent, donc c'était super cool.
1: Ouais, puis c'est toujours sympa. Il y a toujours des contreparties, toujours sympa à partager avec les personnes qui vous suivent, quoi. Voilà. Donc là, comment s'appelle l'album que vous venez de sortir ou que vous allez présenter?
0: Eh bien, il a pas de nom. C'est un album éponyme. Donc, il s'appelle Palladium. Ouais.
1: Ok. Combien de titres à peu près? Enfin, à peu près.
0: Il y a 10 titres.
1: 10 titres,
0: okay. Ouais, 10 titres. On en est sûr maintenant, il y a 10 titres.
1: Qui écrit, qui compose dans le groupe? Un peu tout le monde ou...
0: Non, alors l'écriture c'est moi, donc je suis le chanteur, donc j'écris aussi mes textes. Et pour la composition, c'est principalement moi. En général, j'amène des idées, je présente aux gars des maquettes, et puis ensuite on les peaufine ensemble. Et le batteur propose aussi quelques idées pour la composition.
1: D'accord. Et combien de temps à peu près ça vous a pris pour cet album?
0: Eh bien, ça a pris, je dirais environ 2 ans et demi.
1: Ouais.
0: Voilà. 2 ans et demi de travail. En fait, cet album, c'est un peu une compilation de tout ce qu'on a fait depuis les débuts du groupe.
1: Donc, je vois, vous avez pas mal de dates hein, à venir du côté de Rennes. Bon, bah, ma mère, c'est évidemment le 30 mai. Les fêtes de la musique aussi, le festival Grande Marée aussi, donc à Jullouville. Tout ça, c'est complet.
0: Ouais, enfin,
1: certaines dates sont complètes déjà.
0: Oui, ouais, c'est déjà complet. Donc, bon, ça fait plaisir de savoir qu'on jouera devant une foule. Devant vraiment certainement plusieurs centaines voire milliers de personnes, donc ça fait vraiment plaisir.
1: Ouais.
0: et on le doit pour le festival Grande Marée, j'avoue qu'on le doit un petit peu à Top Mai qui joue le même soir que nous.
1: Ah d'accord, ok, très bien. Alors j'ai été interpellé en allant sur votre page Facebook par le clip, déjà qui est très bien, super, mais j'ai vu que ça avait été tourné dans un magasin électronique, c'est ça, enfin de vidéos.
0: Ouais.
1: Ah, une partie.
0: Ouais, tout à fait. Ouais. Ça a été tourné à Granville dans l'espace culturel du Leclerc.
1: Ah ouais.
0: je sais pas si je peux le dire. Mais ça a été tourné à cet endroit-là. L'idée, c'était d'avoir en fait un mur d'écran.
1: Oui, c'est ça.
0: Et en fait, on s'est dit, ben peut-être que le plus simple, c'est d'aller dans un magasin qui vend des télés. Comme ça, on aura directement des écrans sur place pour diffuser les images qu'on souhaite.
1: Et c'est quelqu'un que vous connaissiez dans le magasin ou pas du tout? Vous y êtes allé comme ça
0: Non, pas du tout. Non, on connaissait pas les gérants du magasin. C'est le vidéaste, donc la personne qui a réalisé le clip, qui s'est chargée de faire le lien et de faire la demande.
1: Bon, c'est incroyable qu'ils aient accepté. Hein. C'est super, je trouve.
0: Bah, super cool de leur part, ouais, effectivement.
1: Donc le clip, hein, c'est crazy, hein, on peut la voir sur votre page Facebook, sur YouTube aussi, hein, voilà. Donc
0: ouais, tout à fait.
1: D'accord.
0: C'est le dernier clip sorti et ce titre-là sera disponible également sur l'album.
1: D'accord, de toute façon on peut vous suivre hein, sur les réseaux pour voir vos dates hein, de tournée.
0: Principalement Insta, Facebook et YouTube.
1: Ouais, d'accord. On rappelle, hein, vous serez au Festirock de Mamers hein, le 30 mai, c'est place de la REP à Mamers, hein, donc à partir de 22h, hein, vous êtes programmé, c'est un set d'une heure à peu près, voilà, c'est ça.
0: Oui, on joue une heure.
1: On va passer justement le titre Crazy, est-ce que vous avez deux, trois choses à nous dire sur ce titre?
0: Sur ce titre-là, petite anecdote, c'est un titre qu'on a failli abandonner. Un titre qu'on jouait au tout début du groupe et à ce moment-là, on cherchait une autre direction. Donc on l'avait un peu laissé de côté et en fait 2 ans plus tard, il est ressorti. On l'a réécouté. On s'est dit mais en fait, il est bien ce titre. Faut en faire quelque chose. Et au final, on a carrément fait un clip dessus.
1: Très bien, bah voilà, on va se quitter avec ce titre-là qu'on va écouter. On vous souhaite évidemment un bon concert pour le Festirock et puis une bonne tournée évidemment.

0: belle continuation donc pour Palladium, voilà, rock alternatif, qu'on peut conseiller
1: beaucoup
0: aux gens d'aller venir vous écouter dans les concerts. Bon courage à vous et puis bah, à bientôt.
1: Ouais, merci. À bientôt.
0: Merci. Au revoir.

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0: J'ai trop envie d'une vodka Red Bull.
1: Grave. 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
2: Je me réveille à midi, la tête en vrac, la bouche en feu, l'impression d'avoir passé la nuit dans un cendrier. La première chose que je me dis, c'est plus jamais. La deuxième, c'est vivement 18h pour qu'on commence à les enquiller. Dans mon salon, y'a un mec que je connais vite fait, qui s'allume un truc d'une très mauvaise qualité. Donc je lui demande si je peux tirer. Je m'endors devant les

0: Bonjour à toutes et à tous, bienvenue sur Fréquence Sillé. Nous sommes en compagnie d'Iliana de l'association Difforme. Bonjour Iliana.
1: Bonjour.
0: Alors on est là pour parler des nouveaux événements qui vont se dérouler à la Provostière, Saint-Paul-le-Gautier. Auparavant, est-ce qu'on peut revenir sur le dernier événement qui était où on avait fait une interview aussi? Est-ce que ça s'est bien passé?
1: Oui, c'était la troisième édition de Dansons sur les ruines.
0: Voilà, c'est ça.
1: C'est une soirée, presque mini-festival, parce qu'en général il y a plusieurs artistes qui se succèdent au mois d'avril. C'était le premier événement qu'on avait fait avec l'association. Et là, on inaugurait un nouveau lieu d'accueil de public que les gens ont beaucoup apprécié. Et puis le groupe de musique brésilienne était super. C'était une réussite.
0: Bon, bah super, très bien.
1: On a hâte de continuer à accueillir les gens, le public dans ce cadre.
0: D'accord, donc là, on va parler d'une veillée circassienne avec la compagnie Solduc le 30 mai à partir de 16h. Est-ce que tu peux nous en parler un petit peu plus?
1: Oui, alors la compagnie Solduc, c'est à la fois une famille et d'autres artistes associés qui voyagent en roulotte. Ils sont installés en Mayenne depuis peu. Ils voyagent en roulotte tirée par deux juments. D'accord. Et donc ils font des tournées comme ça de proximité. Donc ils ont des pratiques de cirque, mais eux ils se disent colporteurs d'imaginaire. Ils aiment bien se définir comme ça.
0: C'est joli.
1: Et donc ils s'installent dans chaque lieu qui les accueille pour y passer la nuit. Et ils invitent le public à partager avec eux une veillée au cours de laquelle ils racontent des histoires, ils jouent de la musique, ils font du funambulisme, de la danse des flammes aussi. Voilà, tout un tas de pratiques circassiennes.
0: Comment tu les as rencontrés?
1: Alors en fait, ça fait écho à une autre proposition qu'on avait partagée avec nos adhérents, qui avait eu lieu en 2024. C'était aussi un couple qui faisait du cirque avec des chevaux et tout ça, qui sont installés à Averton. Et puis ils sont un peu dans le même groupe d'artistes qui jouent ensemble parfois. Et c'est à travers eux que la compagnie Solduc est venue s'installer dans la région. Des pratiques qui se parlent et un petit réseau qui se crée, quoi.
0: Ouais, et puis ça colle bien à la Provostière.
1: Oui.
0: C'est sûr. Super tout ça. Donc on a dit à partir de 16h, le 30 mai.
1: Avant ça, il y aura aussi des jeux de société. On s'est déjà associé à l'association Loisirs et Compagnie, qui est basée à Saint-Jean-de-Gautier. Ils proposent entre autres des jeux de société dans leurs locaux. Et là, ils viennent animer une session de jeux dès 16h, le même jour, le 30.
0: D'accord.
1: Il y aura un goûter aussi. Goûter sucré l'après-midi et puis qui deviendra goûter salé, avec des planches ou des choses comme ça en soirée. Dès 7h, on peut venir jouer à des jeux et on peut rester après pour la veillée qui aura lieu à 20h.
0: D'accord.
1: Donc c'est particulièrement adapté aux enfants, mais c'est tout public, c'est pas spécialement pour enfants, mais s'il y a des enfants, je pense qu'ils seront ravis.
0: D'accord, ça marche. Et puis, comme d'hab, tarif libre, et avec inscription à l'asso quand même, c'est ça, il faut...
1: Oui, il faut toujours adhérer à l'association. C'est à prix libre, donc c'est vous mettez ce que vous voulez. C'est pas censé être un frein, mais c'est pour soutenir l'association et pour que juridiquement on soit dans les clous.
0: Bien sûr.
1: Il y a une buvette aussi, comme d'habitude, avec des boissons chaudes et froides.
0: Ça risque encore d'être un bel événement, dites donc.
1: Ouais, un grand risque, un vrai danger.
0: Donc après, il y a encore un autre événement que vous prévoyez le 5 juin, c'est ça?
1: Oui, et le 5 juin, on a un groupe de rock qui était déjà venu l'année dernière et qu'on avait adoré, que le public avait adoré, qui revient. Cuisine Centrale, donc un groupe basé au Mans.
0: D'accord.
1: Ils ont tous les instruments classiques d'un groupe de rock, mais ils ont aussi des instruments rigolos. Il y a un DJ qui envoie des bruitages en même temps. Il y a un basson électronique. Et puis il y en a un aussi qui fait des projections d'images, donc c'est un concert, mais il y a un petit côté ciné-concert. Et après ça, un des membres du groupe mixera aussi DJ Servietsky pour les plus nocturnes d'entre nous.
0: Qui a déjà participé, je crois, ce DJ.
1: Le DJ attitré, on l'a adoubé DJ de la concert. Il était là l'année dernière après le concert aussi, il était là à Halloween, il était là à Dansons sur les ruines il y a quelques semaines. On l'adore parce qu'il mixe vraiment, il s'adapte beaucoup au public. Ça peut donner des styles très différents.
0: Et donc là, ce serait plus ou moins à partir de 19h, c'est ça?
1: Voilà, ça serait arrivé à partir de 19h, le concert à 20h, et il y aura un repas et et la buvette comme d'habitude.
0: Ah bah super.
1: Dans les deux cas, en cas de si la pluie revient, on pourrait être à l'abri évidemment.
0: D'accord, mais toujours un plan B, hein, c'est important, surtout en Sarthe.
1: Ben maintenant, on a toujours un plan B, et même l'hiver, maintenant, on est, j'allais dire qu'on était waterproof, mais on est adapté à toutes les saisons, quoi.
0: Ouais, non, mais c'est cool, hein, c'est bien, parce que si les événements comme ça fonctionnent de mieux en mieux, ça, bon, après, on est toujours tributaire du temps, des événements, bien sûr, mais, oui. Mais c'est sympa pour vous, quoi.
1: Puis là, il y a le contexte aussi, le coût de la vie. Je pense que c'est un peu difficile pour les gens de se déplacer autant.
0: Oui, oui.
1: Et je pense aussi, comme toute initiative, il y a une phase au début où ça marche hyper bien parce que c'est la nouveauté. Les gens veulent venir soutenir. Et ensuite, là, pour être honnête, avec Difforme, on est un peu dans le creux de c'est plus le début. Donc, il faut que les gens, faut fidéliser les gens, et en même temps il faut aussi peut-être que, enfin, on a quand même une base d'adhérents assez conséquente, il y a 350 adhérents qui reçoivent et tout ça, mais je pense qu'il faut encore plus de monde, parce que tout le monde ne peut pas venir à chaque fois, même si c'est pas qu'ils aimeraient pas, mais bon, il y a tout le monde a mille choses à faire, et parfois est fatigué, parfois comptait venir, et en fait je le sens pas au dernier moment, donc nous avec Difforme on est plutôt dans cette phase-là, là, d'approfondir, et puis de... Voilà, on a eu le boom du début, et puis maintenant, il faut persévérer.
0: Bah, très bien. Les gens, en moyenne, ils vous donnent quoi? Parce que c'est en argent, quand ils viennent, comme ça?
1: En argent, je pense que... Alors, la plupart des gens, j'ai vu, maintenant, essayent de se tenir, parce que pour l'adhésion, il y a un prix conseillé de 10 euros, mais ça peut être 1 euro, ça peut être 20, ça peut être ce que vous voulez. Les gens essayent de s'y tenir, en général, donc ça, c'est une fois par an. Et puis ensuite, je pense qu'ils mettent autour de 15 euros en moyenne pour la soirée.
0: D'accord.
1: Entre, ça peut être plus, mais en général, c'est dans ces eaux-là. Et ils ont mangé, bu et vu un concert, un spectacle, voilà.
0: Oui, c'est largement abordable et voilà, ça reste très très correct, hein, quand même. Puis c'est normal, il faut récompenser quand même vos efforts aussi, hein. Ça c'est normal
1: oui,
0: aussi.
1: Et même sur les produits qu'on achète, on ne va pas au moins cher. Tous les produits sont bio et locaux au maximum, enfin, sauf ce qui n'est pas produit localement. Mais voilà, et puis les artistes, on les rémunère, hein, c'est pas du chapeau, sauf rarement, par exemple, Cuisine Centrale, là, le groupe de rock, ce sera le cas, parce que c'est ce qu'ils veulent. Là, la compagnie Solduc aussi, c'est ce qu'ils nous ont demandé, mais sinon, c'est très rare, en général. Nos charges ne sont pas à prix libre.
0: Mais oui, bien sûr. Et bravo, bravo encore, hein, pour ce que vous faites, c'est vraiment bien. Et c'est pour ça que nous, ça nous fait plaisir de vous soutenir, en tout cas, et d'en parler à chaque fois que vous faites des événements, évidemment.
1: Et
0: voilà, donc on le rappelle, hein, donc c'est l'association Difforme qui propose à Saint-Paul, le Gautier, à la Provostière, hein, la Provostière, tout au fond, hein, c'est ça, je crois. Hein.
1: Tout au bout du chemin, Il ne faut pas se
0: garer sous les hangars
1: qui ne nous
0: appartiennent
1: pas.
0: Voilà. Le 30 mai à partir de 16h, voilà, buvette, goûter, jeux de société, et puis la compagnie Solduc, voilà, qui propose une veillée circassienne, donc une belle soirée à passer avec l'association La Provostière, et puis le 5 juin aussi. Il n'y a pas de réservation, hein, voilà, où est-ce qu'on peut vous appeler ou, si
1: Il n'y a pas de réservation, mais vous pouvez appeler au 06 95 01 29 56 si vous avez des questions. Il y a aussi un mail que vous trouvez sur internet, et quand même je dois dire que la population, je sais pas comment on appelle les habitants de Sillé. Bah, la population sillienne et des environs n'est pas très représentée à Difforme, peut-être parce que vous êtes davantage tourné vers le Mans, je sais pas.
0: Ouais, c'est possible.
1: De rencontrer davantage de gens de par chez vous.
0: Ouais, bah bien sûr. On ne peut qu'encourager les gens à venir vous voir de toute façon, et puis bah tout au long de l'année, voilà, s'il y a plusieurs événements. Bien sûr, merci beaucoup Iliana, bon courage.
1: Oui.
0: Et
1: merci,
0: on vous souhaite encore beaucoup de monde, bien sûr, et puis bah on se dit aux prochains événements, il y a pas de souci.
1: Ouais, merci.
0: Salut.
1: Ouais, salut.

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3: Donc bonjour et bienvenue, aujourd'hui nous allons vous présenter notre programme, notre présentation sur l'étude du gaz à effet de serre en enseignement scientifique. Donc monsieur Gasnier, pouvez-vous nous parler des causes du réchauffement climatique s'il vous plaît ?
4: Bonjour à toutes et à tous. Donc aujourd'hui, comme l'a dit monsieur Duval, je vais vous parler donc des causes du réchauffement climatique. Donc je répondrai à la problématique dans quelle mesure les activités humaines accélèrent-elles le changement climatique et quelles stratégies d'atténuation et d'adaptation permettent d'y répondre. Donc aujourd'hui, le changement climatique est devenu une réalité mesurable. Donc selon le GIEC, la température mondiale a déjà augmenté d'environ 1,2 degré donc depuis l'ère pré-industrielle. Les vagues de chaleur, les sécheresses et les tempêtes sont plus fréquentes. La question est donc de comprendre dans quelle mesure les activités humaines accélèrent ce dérèglement et comment nous pouvons à la fois réduire ces causes et nous adapter à ces effets. Donc d'abord, les activités humaines sont responsables de l'essentiel du réchauffement. Les émissions mondiales de gaz à effet de serre atteignent aujourd'hui environ 57 milliards de tonnes de CO2, donc équivalent par an, dont près de 36 milliards de tonnes de CO2 provenant directement de la combustion des énergies fossiles. Le premier secteur responsable est donc l'énergie et les transports, donc qui comptent à eux seuls pour environ 75% des émissions mondiales de CO2. Le transport routier représente lui près de 20% des émissions globales, avec un parc automobile qui dépasse aujourd'hui le milliard de véhicules dans le monde. Donc la consommation de charbon reste très élevée. Encore 35% de l'électricité mondiale est produite au charbon, l'une des énergies les plus polluantes. Donc le deuxième secteur est l'industrie, donc responsable d'environ 24% des émissions mondiales. À titre d'exemple, la production de ciment à elle seule génère 8% du CO2 mondial. L'industrie lourde comme l'acier ou la chimie nécessite d'énormes quantités d'énergie, souvent fossile, ce qui renforce encore son impact. Le troisième secteur majeur est l'agriculture, responsable d'environ un quart des émissions mondiales. L'élevage produit près de 40% du méthane, un gaz 80 fois plus puissant que le CO2 sur le court terme.

0: neutralité carbone en 2050. Le développement des mobilités propres est aussi essentiel. Par exemple, les ventes de voitures électriques ont dépassé les 14 millions d'unités en 2023, contre seulement 2 millions en 2018. L'adaptation, elle, consiste à faire face aux effets déjà inévitables du réchauffement. Par exemple, la montée du niveau des mers pourrait atteindre 1 mètre d'ici 2100 dans les scénarios pessimistes qui obligent de nombreux littoraux à construire des digues ou à réaménager les zones côtières. Donc, en agriculture, l'irrigation représente déjà 70% de la consommation mondiale d'eau et les régions touchées par les sécheresses doivent développer des techniques comme l'agroécologie, les variétés résistantes à la chaleur ou la récupération des eaux de pluie. Les villes s'adaptent également, la végétalisation peut faire baisser la température urbaine de 2 à 4 degrés, ce qui devient vital lors des canicules. Donc, en conclusion, les activités humaines sont responsables de la quasi-totalité du changement climatique, notamment à travers l'énergie, l'industrie et l'agriculture. Mais des solutions existent. L'atténuation permet de freiner le réchauffement futur, tandis que l'adaptation nous prépare aux impacts qui sont déjà là. La combinaison des deux est indispensable pour construire un avenir durable dans un monde en transition. Et donc, vous, monsieur Duval, pouvez-vous me parler des conséquences de ce réchauffement climatique, s'il vous plaît ?
1: Eh bien, merci, monsieur Gasnier. C'est vrai qu'on observe de nombreuses conséquences du réchauffement climatique, notamment sur la planète. Tout d'abord, un réchauffement climatique plus global. En effet, le réchauffement climatique, on en entend souvent parler. Mais quand on regarde ce que ça change vraiment pour une ville comme Paris, par exemple, on se rend vraiment compte que c'est déjà quelque chose de concret. Météo France l'explique. Les gaz à effet de serre font monter les températures moyennes et que ça dérègle tout le système climatique. À Paris, on le voit surtout l'été, les canicules deviennent plus fréquentes, les nuits restent chaudes, et avec l'effet d'îlot de chaleur urbain, la ville garde encore plus la chaleur. Ceci joue sur la santé, mais aussi sur le confort, la pollution, et même parfois sur la consommation énergétique. En gros, le climat parisien devient plus extrême et plus difficile à prévoir. Nous voyons également des conséquences sur le vortex polaire, et pourquoi le vortex polaire est important. Donc le vortex polaire, pardon, c'est une énorme zone d'air froid en altitude qui se trouve au-dessus du pôle Nord. Et donc quand il est stable, ce vortex polaire, le froid reste bien au nord de l'Europe et on a des hivers qu'on pourrait considérer comme plutôt classiques. Mais parfois il se dérègle et Météo France, encore une fois, l'explique qu'il peut être réchauffé soudainement dans la stratosphère qui le fragilise. Quand cela arrive, des poches d'air froid peuvent descendre beaucoup plus bas qu'habituellement et donc toucher l'Europe, potentiellement donc Paris. C'est pour ça qu'on peut avoir dans un monde qui se réchauffe des vagues de froid soudaines et pas explicables. Ça semble contradictoire et perturbant, mais en réalité ça montre à quel point le climat devient instable et pourquoi on ne parle pas seulement de réchauffement mais de dérèglement climatique. Donc avec un exemple concret sur la ville de Paris. À Paris, on associe souvent donc le réchauffement climatique à plus chaud. Quand on parle de changement climatique, on pense que c'est plus chaud. C'est vrai, mais pas seulement. On a maintenant des étés beaucoup plus lourds, des sécheresses possibles, des épisodes de pluie très intenses, comme on a pu le remarquer, mais aussi parfois des hivers bizarres, avec soit une douceur inhabituelle, soit des coups de froid brutaux, quand le vortex polaire se dérègle par exemple. Tout ça rend la météo parisienne beaucoup plus imprévisible. Les infrastructures, les transports ou même les services de santé doivent donc s'y adapter, parce qu'on peut sortir d'une vague de chaleur pour entrer dans une période de froid ou humide sans transition, quasiment instantanée. Le climat devient plus extrême dans les deux sens. Donc on observe beaucoup de conséquences, notamment sur les sociétés et sur les villes, ce qui force donc l'homme à s'adapter à ce réchauffement climatique. Et donc vous, Madame Hayé, que pensez-vous des effets du changement climatique sur les océans, pardon ?
2: L'océan subit effectivement depuis longtemps des effets du réchauffement climatique mondial liés aux activités humaines. L'océan absorbe la chaleur et l'énergie supplémentaire qui se dégage de la hausse des émissions de gaz à effet de serre. Il y a donc de lourds impacts sur le changement du changement climatique sur les océans. Tout d'abord, il y a des vagues de chaleur océaniques qui sont deux fois plus fréquentes et durent beaucoup plus longtemps et qui sont plus intenses. Donc certaines espèces s'adaptent, d'autres migrent vers des zones plus froides, tandis que d'autres disparaissent. Il y a aussi un appauvrissement de la biodiversité marine avec une disparition des écosystèmes. Il y a donc de profonds changements qui ont été observés, notamment la détérioration des récifs coralliens et des mangroves qui sont essentiels à la vie dans les océans. Il y a aussi des migrations d'espèces vers les latitudes et les altitudes plus élevées. La hausse des températures entraîne une disparition

0: potentiel de plus de la moitié des espèces marines d'ici 2100, selon les dernières estimations de l'ONU. Il y a aussi une acidification des océans, puisqu'ils stockent le CO2, ils absorbent le CO2 émis par les activités humaines, provoquant une acidification de l'eau. Et cela nuit aux organismes marins à structure calcaire, comme les coraux et les mollusques. Il y a aussi une diminution du taux d'oxygène. Avec l'augmentation de la température, la solubilité de l'oxygène dans les océans diminue, menaçant les écosystèmes marins. La prolifération de certaines espèces, comme les méduses, tandis que d'autres, comme les raies, les requins et les thons, ne peuvent survivre dans des environnements hypoxiques. Et enfin, il y a des événements climatiques exceptionnels, comme les érosions et les inondations. Ces événements altèrent les conditions de vie marine, notamment dans les habitats côtiers comme les mangroves et les herbiers, qui sont cruciaux pour la reproduction des espèces et la capture du CO2. Et je vais vous parler des requins, qui sont sensibles aux variations de température de l'eau. Avec le réchauffement des océans, certaines espèces de requins migrent vers les eaux plus froides. Leurs proies sont aussi sensibles à l'acidification des océans. Comme les populations de poissons et de crustacés, qui constituent la principale source de nourriture pour de nombreuses espèces de requins. Il y a aussi la modification de leurs habitats, comme la destruction des récifs coralliens, car de nombreuses espèces de requins dépendent des récifs coralliens pour leur habitat et leur reproduction. Il y a aussi une perte des zones côtières qui affecte les habitats côtiers où les requins se reproduisent et se nourrissent. Il y a des impacts sur la chaîne alimentaire. Ça perturbe les écosystèmes marins puisque les requins jouent un rôle crucial en tant que prédateurs au sommet de la chaîne alimentaire. Ça perturbe l'équilibre des écosystèmes marins et entraîne des conséquences imprévues sur les communautés marines. Il y a aussi une adaptation et une résilience des requins puisque certaines espèces de requins peuvent s'adapter aux changements environnementaux en modifiant leur comportement. Cependant, cette capacité d'adaptation peut varier selon les espèces et elle est très lente. Pour conclure, le réchauffement climatique a des conséquences lourdes sur les océans et les écosystèmes. Et vous, Monsieur Boulet, je me demandais quelles sont les actions de l'ONU pour l'environnement ?
1: Alors, les actions de l'ONU pour l'environnement, elles sont plutôt nombreuses. En effet, l'Organisation des Nations Unies mène beaucoup d'initiatives pour protéger la planète, principalement à travers le programme des Nations Unies pour l'environnement, mais aussi via plusieurs conventions internationales. Alors, pour commencer, on peut parler du programme des Nations Unies pour l'environnement. Donc, créé en 1972, c'est l'agence principale de l'ONU pour l'environnement. Donc, ces actions incluent, par exemple, la surveillance et l'alerte environnementale avec des suivis du changement climatique, des surveillances de la biodiversité, de la qualité de l'air et des océans, mais également des rapports scientifiques, comme par exemple le Global Environment Outlook. On a également des assistances techniques au pays, avec par exemple une aide à élaborer des politiques environnementales, mais également un soutien à la transition énergétique, et également des promotions des énergies propres, avec des soutiens aux énergies renouvelables et des programmes pour réduire la pollution et améliorer l'efficacité énergétique. On a ensuite les grandes conventions environnementales de l'ONU. Donc c'est des conventions dans le cadre du changement climatique. On a par exemple des organisations de COP, donc des conférences des parties, qui a permis d'abord à l'accord de Paris, par exemple en 2015, et qui a donc pour objectif de limiter le réchauffement climatique à 2 degrés, excusez-moi. On a ensuite la convention sur la biodiversité, donc qui sert à mener la protection des espèces et des écosystèmes, mais également à la mise en place d'aires protégées ou également à la stratégie mondiale de restauration des habitats. On a également la convention de Vienne et le protocole de Montréal qui lutte contre les gaz destructeurs de la couche d'ozone et qui a comme succès majeur la réduction massive des CFC. On a aussi, pour continuer, la Convention sur le commerce international des espèces menacées. Donc, ça régule le commerce des espèces sauvages et la protection aussi des espèces menacées, comme par exemple les éléphants ou les rhinocéros exposés à la braconnerie. On a également des conventions de Stockholm qui visent à éliminer des polluants organiques persistants. Et pour finir, des conventions sur la pollution atmosphérique transfrontalière avec la réduction des pluies acides et de la pollution de l'air en Europe. Europe et en Amérique du Nord. Donc ensuite, l'ONU, elle a d'autres objectifs, notamment sur le développement durable. Donc, par exemple, adopté en 2015, plusieurs objectifs, excusez-moi, de développement durable visent explicitement la protection de l'environnement. Donc, on en a plusieurs des exemples, comme l'ODT 13, donc qui vise aux actions climatiques, l'ODT 14 à la vie aquatique, l'ODT 15 à la vie terrestre, etc. Mais également, l'ONU vise des initiatives et des programmes spécifiques, comme par exemple avec la décennie des Nations Unies pour la restauration des écosystèmes. Donc, ce programme vise depuis 2021 jusqu'à 2030 à la restauration des forêts et des terres agricoles dégradées et également des océans et des rivières. Mais ce programme, il inclut également des mers régionales, comme la gestion durable des zones côtières et marines, mais également l'ONU a un rôle dans l'habitation qui vise par exemple à développer l'urbain durable et la promotion de villes moins polluantes et plus résilientes du climat. Pour finir, donc, l'ONU agit pour l'environnement à travers le PNUE, donc l'organe central de la protection environnementale, mais également des conventions internationales, donc sur le climat, la biodiversité, la pollution, etc., sur les ODD, donc qui fixent des objectifs mondiaux, et sur des programmes concrets de restauration et de surveillance et de financement. Mais Monsieur Chaumont, comment est-ce que nous pouvons agir à notre échelle pour réduire notre empreinte carbone ?
2: Effectivement, le moyen le plus important, donc comment est-ce que vous, chez vous, pouvez réduire votre impact de carbone ? Donc pour réduire notre impact climatique à petite échelle, il y a plusieurs gestes simples mais efficaces. Donc un premier moyen d'agir, c'est l'énergie au quotidien, réduire légèrement le chauffage, éviter de surchauffer les logements et améliorer l'isolation permet de diminuer la consommation d'énergie. Un seul degré en moins peut réduire la consommation d'environ 7%, ce qui se traduit directement par moins de CO2 émis. C'est pourquoi je vous conseille de réduire votre chauffage de 19 à 18 degrés. Les transports représentent également un poste important. Ils constituent près de 30% des émissions en France. Une voiture individuelle émet en moyenne plus de 100 grammes de CO2 par kilomètre. Pour les trajets courts, marcher, prendre le vélo ou les transports en commun permet de limiter concrètement son impact. Le covoiturage peut diviser les émissions par 2 ou 3 selon le nombre de passagers. L'alimentation joue aussi un rôle majeur. La production de viande rouge est particulièrement émettrice de gaz à effet de serre pour plusieurs raisons. Les vaches produisent naturellement du méthane lorsqu'elles digèrent l'herbe, un gaz très puissant pour le réchauffement, comme l'a dit Monsieur Gasnier. Ensuite, elles consomment beaucoup de nourriture cultivée, ce qui demande de l'énergie, de l'eau et des terres. Enfin, l'élevage contribue à la déforestation dans certaines régions pour créer des pâturages ou cultiver du soja destiné au bétail, ce qui libère du CO2 et détruit des puits de carbone naturels. Réduire sa consommation de viande rouge, même juste quelques repas par semaine, a donc un impact très concret. Manger local et de saison limite aussi les émissions liées au transport. Les habitudes de consommation aussi sont un autre levier. Acheter moins, réparer au lieu de jeter et éviter la surconsommation, ça réduit la demande industrielle très énergivore et émettrice de CO2. Enfin, sensibiliser son entourage et soutenir des initiatives locales, ça permet de multiplier l'effet des actions individuelles. Selon certaines études, des comportements plus sobres adoptés collectivement peuvent réduire les émissions individuelles de 20 à 30%. Donc pour conclure, même si ces gestes paraissent modestes, leur multiplication par des millions de personnes peut réellement contribuer à ralentir le réchauffement climatique. Chacun peut agir et c'est justement cette somme de petits gestes qui fait la différence.
3: Voilà, c'était tout pour ce petit zoom sur les effets de l'augmentation des gaz à effet de serre dans le monde. Je tiens à remercier mes camarades, Monsieur Chaumont, Monsieur Boulet, Monsieur Gasnier et Madame Maillet d'avoir pris sur leur temps pour m'accompagner. Et merci à vous de nous avoir écoutés et à très vite.
4: 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Bonjour à toutes et à tous, vous écoutez Secondaire sur fréquence IE 97.9 FM, l'émission réalisée et animée par les élèves de seconde C de la cité scolaire Paul Scarron. 30 minutes pour donner la parole aux lycéens sur les sujets qui les concernent ou les passionnent. 30 minutes, c'est peu quand on y réfléchit. Alors tout de suite, le sommaire de l'émission. Qu'est-ce que je vais bien pouvoir me mettre aujourd'hui ? Voilà bien une question que chacun d'entre nous s'est posée un jour ou tous les jours, avec plus ou moins d'angoisse selon nos personnalités. Qu'on s'y intéresse ou non, que nous soyons passionnés ou au contraire très critiques vis-à-vis de l'importance que la société lui accorde, nous ne pouvons pas être indifférents à la mode. Un vaste sujet tant il irrigue la société à de nombreux niveaux différents. De la haute couture à la fast fashion, des nouveaux comportements de consommation de mode entre prêt-à-porter et seconde main, une mode à la fois populaire et élitiste, à la fois consommation de luxe et consommation de masse, besoin réel ou futilité superficielle, nécessité de s'habiller certes, mais aussi catastrophe environnementale lorsqu'elle tourne à la boulimie vestimentaire. La mode a un double visage que nous allons tenter d'explorer aujourd'hui. Et c'est avec Louise, Adeline, Sausanne, Tom, Manon et Lisa, tous élèves en seconde C au lycée Paul Scarron, que nous allons traiter de ces questions. Bonjour.
5: Bonjour. Bonjour.
4: Vous allez bien ?
5: Oui, et vous ?
4: Bah oui, ça va bien, merci. Ils sont tous adolescents, particulièrement concernés par les problèmes de rapport à l'image qu'ils renvoient, particulièrement exposés aux réseaux sociaux, nouveaux vecteurs qui influent sur les comportements et provoquent parfois des mouvements massifs et incontrôlés. Nous parlerons bien sûr de leurs expériences personnelles, mais nous prendrons également un peu de recul sur ces phénomènes en leur donnant une perspective historique ou encore en débattant autour de la question. Alors, la mode pour vous, c'est important ?
5: Oui.
4: Oui. Oui. Qui veut s'exprimer sur le sujet ? Vous y passez, vous, du temps à choisir vos vêtements ?
5: Oui.
4: Alors, combien de temps ?
5: Bah, ça dépend, mais je dirais 15 minutes.
4: Ah, 15 minutes, ça va encore. Tom, toi, tu t'habilles vite, longtemps, ça prend du temps ta journée.
6: Vite. Enfin, je regarde juste la météo.
4: D'accord, ce qui est donc une vision assez pratique de la chose. Qui passe le plus de temps ici à choisir ses vêtements ? Je suis un peu curieux de le savoir.
0: Bah, ça dépend des jours. Il y a des jours, je peux mettre 20 minutes, je pense, 30.
4: 30 minutes ? Et qui dit mieux ?
7: Non, pas moi.
4: Ouais, 30 minutes, ça paraît raisonnable quand même. Bon, moi, je lui passe beaucoup moins de temps, je vous le dis tout de suite. Lundi dernier, le 4 mai, se tenait le Met Gala. Et nous avons la chance d'avoir ici même, dans le studio de Fréquence, deux personnes qui ont pu y assister. On vous écoute, Lisa et Sausan.
8: Coucou, tu as fait quoi lundi 4 mai ?
9: Oh, rien de spécial, je suis juste allée au Met Gala, tu vois, tranquille.
8: Pardon, le Met Gala, genre l'événement avec les robes improbables et les gens qui ressemblent à des rideaux ?
9: Oui, le défilé où tu comprends rien aux tenues, mais tu dis waouh quand même.
8: Mais toi, t'étais pas invitée, t'es pas Kim Kardashian, hein ?
9: Bah, je voulais juste rêver.
8: Mais explique, c'est quoi ce truc ?
9: Ok, mini cours. Le Met Gala, c'est une soirée ultra VIP et select organisée chaque année au Metropolitan Museum of Art à New York. Et ça a été créé dans un but caritatif pour récolter de l'argent pour le département de mode du musée, le Costume Institute. Et cet argent sert à financer les expositions de mode et soutenir la culture.
8: Et comment on y rentre ?
9: Le Met Gala est super sélectif parce que c'est une soirée caritative et le but est de récolter un maximum d'argent. Donc elles choisissent des invités connus et influents. Plus une personne attire les médias, plus elles aident à faire parler l'événement et donc à récolter des dons.
8: Et la place, elle coûte combien ?
9: Elle coûte plusieurs dizaines de milliers d'euros. Et ça coûte surtout aux marques, comme les maisons de mode, qui achètent les places. Puis, elles invitent les célébrités pour les représenter et porter leurs créations.
8: Et c'est quoi le thème de cette année ? Parce que chaque année, c'est des thèmes bizarres. Hein ?
9: Cette année, le thème, c'est « Fashion is art ».
8: Donc là, c'est officiel. Les gens sont devenus des tableaux. Franchement, à ce stade-là, c'est une sortie au musée.
9: Oui, il y a eu des tenues inspirées de peintures, de sculptures, de tableaux. Personne n'a rien compris, mais tout le monde a validé.
8: Mais attends, qui organise tout ça déjà ?
9: Anna Wintour, rédactrice en chef de Vogue depuis 1988. Elle est en quelque sorte la chef d'orchestre de l'événement, celle qui décide du thème et surtout de la liste des invités. Donc si elle t'aime pas, même avec 1 milliard, tu rentres pas.
8: Donc toi,
9: je suis restée dehors.
8: Et cette année, c'était une soirée de dingue. T'imagines, t'aurais assisté au Met Gala 2026 ?
9: Les paparazzi, les flashs, les marches iconiques. Oh là là !
8: Les looks étaient incroyables.
9: Oui, c'était super. Et la plupart ont respecté le thème.
8: T'as vu la tenue de Heidi Klum ? Elle était grave dans le thème, habillée en blanc avec une couronne. Elle ressemblait à une statue en marbre.
9: Mais oui, il y a aussi Emma Chamberlain. Elle s'est inspirée d'une peinture de Van Gogh. Elle avait une longue robe avec plein de couleurs. Ceci ressemblait à des coups de pinceau. C'était comme si elle était sur une toile. On s'est vraiment cru dans un musée. J'ai adoré regarder les looks.
8: Moi aussi. Bon allez, je vais te laisser. Bisous, à bientôt.
9: Bisous.
4: Merci les filles. Alors, est-ce que ça vous paraît normal qu'il faille payer des dizaines de milliers d'euros pour assister à un événement pareil ?
8: Non, pas trop. Enfin, je trouve ça un peu cher pour regarder des tenues. Enfin,
4: alors, qui paye 10 000 euros exactement ? Ce sont les gens qui viennent voir ou ce sont les gens qui participent ?
10: Bah du coup, c'est plus les maisons de mode qui vont faire que les célébrités vont porter leurs tenues et du coup, c'est eux qui payent les places au Met Gala pour leur table en fait.
4: D'accord. Et quel est l'intérêt pour ces gens-là de payer si cher à votre avis ?
10: Pour que les célébrités voient leur création portée en fait.
4: Donc qui paye exactement ?
10: Ah, les maisons de mode.
4: Les maisons de mode uniquement. Oui. Donc c'est pas 10 000 euros pour entrer au festival et assister au truc.
10: Non, c'est... si, mais c'est pour les maisons de mode, quoi. C'est eux qui payent pour que les célébrités y aillent, quoi.
4: D'accord. Et les gens du commun, des gens comme vous et moi, est-ce qu'on a une chance d'entrer là-bas ?
10: Non.
4: Et comment ça se fait, ça ? Ça vous paraît normal ? Manon ?
11: Bah oui, un petit peu.
4: Ça te paraît normal qu'on puisse pas y assister ?
11: Bah, en fait, on n'est pas connu et le but un peu de cet événement-là, c'est de faire voir des célébrités et tout ça. Donc moi, je trouve ça un peu normal.
4: Quel est l'intérêt de montrer des célébrités comme ça, à votre avis ?
11: Bah, ça récolte de l'argent, ça ramène des téléspectateurs, etc.
4: D'accord, donc c'est un événement caritatif, comme vous l'expliquez très bien. Cependant, alors certes, c'est un événement caritatif, mais il y a eu une polémique récemment autour de cet événement. Est-ce que vous en avez entendu parler ?
8: Laquelle ?
4: La polémique autour de Jeff Bezos qui finance l'événement.
8: Non.
4: Ça vous dit rien du tout ? Donc je vais vous faire un petit rappel quand même. Donc récemment, on a vu des Américains, notamment beaucoup, qui se mobilisaient pour que les gens boycottent cet événement parce qu'il était financé par Jeff Bezos. Je rappelle pour information que c'est le patron d'Amazon, et que l'Amazon, par ailleurs, finance aussi ou aide, en tout cas technologiquement, la police de l'immigration américaine qui s'est illustrée dernièrement pour des actes à la limite de l'humanité. Est-ce que pour vous, ça gâche l'événement ? Est-ce que ça ne devrait pas rentrer en ligne de compte ?
8: Bah, ça gâche un petit peu parce que faire partie de... C'est de la police.
4: Alors, l'ICE, la police de l'immigration américaine, c'est pas tellement la police le problème, c'est l'ICE en lui-même et c'est les actions qu'elle commet.
8: Oui, voilà, du coup, c'est un peu une mauvaise image de la personne, quoi.
10: Je trouve que c'est mauvais parce qu'en fait, le Met Gala, ça a été créé pour la culture, en fait, pour les personnes qui veulent se lancer dans la mode et qui peuvent pas, et du coup, ça les aide à donner de l'argent pour... Enfin, les dons. L'argent des places pour le musée de la culture, le Costume Institute, et que ce soit relié à Jeff Bezos, enfin à l'ICE surtout, c'est dommage.
4: Oui, c'est dommage en effet. D'autres réactions, vous considérez... Alors, est-ce que vous auriez boycotté, vous, par exemple, l'événement ?
10: Oui.
4: Oui, Manon, sans hésiter.
12: Oui, je pense.
4: Oui. Vous n'avez pas suivi du tout ?
12: Non.
4: C'est pas un truc que vous regardez d'habitude, ça ?
10: Si.
4: Ah, toi tu regardes ?
10: Oui.
4: Mais t'aurais boycotté du coup ?
10: Oui, bah oui, ouais.
4: Mais tu savais pas ?
10: Bah non, je savais pas du coup, mais...
4: Voilà, ok. La mode donc ne serait-elle qu'un phénomène réservé à une élite ? Bien sûr que non, elle concerne tout un chacun, et cela depuis toujours. Nous allons donc maintenant prendre un peu de recul grâce à la chronique réalisée par Manon sur les différentes modes depuis les années 60 jusqu'à nos jours. Nous t'écoutons.
13: Dans les années 1960, choses changent beaucoup. À Londres, la mode devient plus moderne avec des vêtements courts et colorés. La mini-jupe créée par Marie Kant devient très populaire. Les styles sont moins sérieux. Dans les années 1970, il y a deux principaux styles différents. D'abord, il y a le style hippie avec des vêtements larges qui sont créés avec des matières naturelles comme le coton, le lin ou le chanvre. Ensuite, il existe le style disco avec des habits brillants et voyants. Les femmes portent de plus en plus de pantalons, ce qui montre qu'elles ont plus de liberté. Dans les années 1980, la mode devient très voyante. Les vêtements sont colorés et larges. Des stars comme Madonna influencent beaucoup la mode. On commence aussi à porter des vêtements de sport tous les jours. Dans les années 1990, les gens portent des vêtements confortables, souvent de couleur neutre. Le style grunge lié à Kurt Cobain devient très populaire, avec des jeans usés et des chemises à carreaux. Dans les années 2000, la mode devient plus accessible. Des marques comme Zara, H&M et Pimkie proposent des vêtements à la mode à des prix abordables. Internet commence à influencer les tendances. Dans les années 2010, les réseaux influencent beaucoup la mode,
11: avec Facebook, YouTube ou Twitter, par exemple, tout le monde peut partager son style. Le streetwear devient très populaire. Entre 2020 et 2026, la mode change encore. Pendant la pandémie, les gens portaient surtout des vêtements confortables et larges pour être chez eux. Maintenant, les gens achètent de plus en plus leurs vêtements en ligne sur des sites comme Shein, Zalando ou Temu. Enfin, les gens pensent à recycler leurs vêtements ou leurs chaussures en leur donnant une seconde vie grâce à des applications comme Vinted, Le Bon Coin ou Depop.
4: Merci Manon. Alors la mode, il semblerait qu'elle change à peu près tous les 10 ans. Et donc aujourd'hui, en tant que jeune lycéen, c'est quoi être à la mode aujourd'hui pour vous? Quelle est la tendance? On n'est plus dans la période grunge, on n'est plus dans la période mini-jupe. On est dans quelle tendance aujourd'hui?
5: Jeans, chaussures, pull. Basique quoi.
4: Basique. Tout le monde est en jeans, chaussures, pull. Au lycée?
11: Souvent.
14: Oui. Il y a peut-être des gens qui se démarquent, mais la plupart des personnes, ouais.
4: D'accord, alors pourquoi s'habiller tous pareil?
14: Parce que c'est la mode. Enfin, c'est pas une mode, mais on veut pas se différencier des autres.
4: D'accord, donc c'est plutôt pour se fondre dans la masse, plutôt que se faire remarquer finalement qu'on suit la mode.
14: Oui.
4: C'est important pour vous de pas vous distinguer des autres?
5: Oui.
11: Ouais.
4: Pourquoi?
5: Peur du jugement des autres.
4: Mm-hmm. Peur du jugement des autres. C'est quelque chose que vous vivez au quotidien? Il y a des gens qui vous jugent sur vos tenues, qui vous le disent vraiment, ou c'est juste un ressenti?
11: Plutôt un ressenti.
14: Ouais, c'est surtout le regard des gens sur nos tenues. C'est pas, ils nous disent vraiment que c'est moche, quoi.
4: Personne ne vous a dit ça encore?
5: Non. Après, ça va. Vu qu'on est on est dans la mode, qu'on suit les autres,
4: Il n'y a pas de remarques.
5: Ouais, voilà.
4: Et donc la priorité, c'est d'éviter les remarques. Si j'ai bien compris. Donc là, par exemple, Manon, tu parlais des mini-jupes. Est-ce que ça se voit encore aujourd'hui, ça, au lycée, par exemple? Vous voyez des filles en mini-jupe?
5: Plus.
4: Ou des garçons, d'ailleurs, puisqu'on fait ici la journée de la jupe. Hein, oui.
11: Pas trop au lycée.
4: Il y en a?
5: Des fois, peut-être cet été. Hein.
14: Mais ouais. Même avec le règlement et tout, on peut pas avoir vraiment.
4: Le règlement intérieur interdit explicitement la mini-jupe?
5: Non, je crois pas.
4: Ah, vous l'avez pas vraiment lu?
14: Non.
4: D'accord. Je me disais aussi, c'est bizarre. Très bien. Donc, on voit bien que c'est important pour vous aussi, finalement, l'apparence, le regard des autres, ne pas se faire remarquer, ne pas être jugé, même si, personnellement, vous n'avez pas vécu d'humiliation ou d'insulte par rapport à vos vêtements.
5: Oui.
4: Mais toi, d'après ce que tu dis, Lisa, c'est parce que vous prenez les précautions nécessaires pour qu'on ne vous fasse pas de commentaires. Oui, vous avez assisté parfois à des commentaires entre vous sur les tenues des uns et des autres? Non.
14: Oui, un peu. Certaines personnes.
4: Et vous, ça vous arrive de le faire?
14: Faut dire non, là, non.
4: Je sais pas, tu dis ce que tu veux, tu me dis la vérité.
14: Des fois, je regarde, mais je ne le dis pas explicitement.
4: D'accord, en tout cas, pas la personne concernée.
14: Non.
4: Si j'ai bien compris. Mais par contre, ça peut chuchoter un petit peu dans les couloirs.
14: Oui.
4: D'accord, très bien. Peut-être. Alors, quel rapport nos jeunes entretiennent-ils avec la mode, justement? C'est grâce à Tom et son micro-trottoir qu'on va pouvoir se faire une idée de l'importance qu'elle revêt aux yeux des adolescents et des plus âgés, d'ailleurs.
15: Est-ce que c'est dur de t'habiller le matin?
16: Ouais, c'est dur parce qu'on ne sait pas la météo.
17: Non. Non, non, pas du tout. Je suis assez classique, donc je sais ce que je porte régulièrement.
15: C'est pas dur. Parce que je sais ce que je vais mettre. Ah, tu prépares tes affaires en avance?
18: Exactement.
19: Non.
15: Comment ça?
19: Je sais pas, mes affaires, elles sont préparées. C'est-à-dire que je les pose devant mon lit. Du coup, je me lève, je les mets.
20: Non, pas trop en général. Je suis toujours un peu habillé pareil.
21: pas trop. J'ai un style plutôt basique. C'est-à-dire un sweat et un pantalon.
22: Non, c'est pas très compliqué. En fait, je ne réfléchis pas trop. C'est quelque chose d'assez spontané. J'aime bien changer, ne serait-ce qu'un accessoire ou quelque chose d'une journée sur l'autre. Mais ça se fait naturellement.
15: Alors, en vrai, de vrai, c'est un peu compliqué de s'habiller le matin parce qu'il faut trouver des vêtements qui font bien ensemble par rapport aux couleurs et par rapport aussi à comment il fait dehors. Parce que s'il pleut, on va pas mettre un short et tout ça. Et il faut réfléchir parce que aussi, si tu t'habilles mal, il y a des répercussions et tout, et s'habiller bien, tu vois, c'est un plaisir. Il faut prendre soin, tu vois.
23: Il y a quoi comme répercussions?
15: Comme répercussions? Les gars, le harcèlement, les moqueries et tout, c'est pas ouf. C'est un peu, c'est nul. Voilà, il y en a beaucoup en plus au lycée, donc faut toujours faire attention à son style vestimentaire.
23: C'est quoi la mode pour vous aujourd'hui?
16: Les tendances TikTok.
17: Eh bien, la mode pour moi, c'est diversifié, c'est... Je verrai beaucoup de couleurs, beaucoup de gaieté pour les jeunes, surtout. Même pour les personnes fortes, je trouve qu'ils ont fait beaucoup d'efforts pour qu'on soit bien habillé comme une personne bien proportionnée, quoi. Mais la mode, si, il y a des jolis petits trucs à porter qui sont très agréables.
1: Je n'ai aucune idée.
19: Regardez les autres et s'habiller comme eux.
15: Bah, par exemple, comment tu suis les trends TikTok, voilà, tu vois des nouvelles pièces qui sortent et tout, tu essaies de voir les drops, etc., etc. Tu suis un petit peu ce qui se passe sur les réseaux sociaux et ensuite tu essaies de trouver les pièces qui te correspondent, tu vois.
21: Bah, c'est surtout beaucoup de codes qui changent. Donc le style vestimentaire, il change à peu près tous les jours, je trouve.
22: Alors, vaste sujet. En plus, avec la sortie du film, là, Le Diable s'habille en Prada, on en parle beaucoup. La mode, je dirais que c'est quelque chose de personnel. Il n'y a pas d'âge non plus pour s'occuper de la mode. Voilà, toutes les femmes en général ont un intérêt pour la mode, mais on a chacune notre vision, je dirais, personnelle de la mode.
20: Alors, j'y fais pas très très attention, de manière générale. Après, je pense qu'évidemment, je suis forcément influencé quand moi j'ai acheté des vêtements par ce que je vois autour de moi, les autres sans doute, mais je suis pas un fashion victime, hein, j'avoue, je suis pas trop la mode, à titre personnel.
2: D'accord, merci.
4: Vous aurez reconnu la voix de votre cher professeur de physique-chimie, Monsieur Jamin, qui ne se préoccupe visiblement pas trop de tout cela. Alors, il y a un sujet, il y a un mot qui est apparu dans le micro-trottoir, c'est le mot « drop ». Est-ce qu'on peut expliquer ce que c'est un drop ?
2: Oui, c'est lorsqu'une marque met sur le marché un produit, souvent sur une durée limitée ou en quantité limitée.
4: D'accord, et donc là, il faut sauter sur l'occasion.
2: Oui.
4: Alors, qu'est-ce que tu tires, toi, Tom, de ce micro-trottoir ?
2: J'ai remarqué que dans ces micro-trottoirs, souvent, les jeunes, c'est plus pour eux un moyen de rentrer dans les normes vestimentaires. C'est souvent dicté par les réseaux sociaux. Mm-hmm. Et pour les adultes, c'est plus varié. Bah, pour tout le monde, peu importe la corpulence ou l'âge. Mais ils sont quand même influencés par ce qui les entoure.
4: D'accord. J'ai aussi entendu une femme dire que ça concernait surtout les femmes. Est-ce que vous êtes d'accord avec ça ?
14: Bah, souvent, les hommes, ils se préoccupent moins.
4: C'est vrai, ça, Tom ?
2: Bah, pas forcément. C'est plus un stéréotype.
4: Parce que j'ai quand même entendu un jeune homme qui nous expliquait que c'était vachement important pour lui et qu'il fallait faire très attention à ce qu'on mettait le matin, etc. Donc, c'est pas spécialement féminin, si ? Vous avez le sentiment quand même que ça reste une préoccupation d'abord féminine ?
5: Bah, un petit peu.
4: Un petit peu.
5: Ouais.
14: Ça dépend des garçons aussi et des filles.
4: Ça dépend des garçons et ça dépend des filles. C'est bien. Et alors, TikTok aussi qui a émergé et puis les réseaux sociaux. Alors, TikTok, Instagram, je suis obligé de citer tout ce qui peut me passer par la tête. Est-ce que ça change beaucoup ? Parce qu'il y a aussi cette idée que ça change très fréquemment. Est-ce que le style vestimentaire aujourd'hui, c'est quelque chose qui change très régulièrement ?
5: Oui.
4: C'est-à-dire, quelle fréquence à peu près ?
5: Je pense que c'est avec les tendances, parce que plus tu vois sur TikTok un style qui va revenir, plus et voir les gens les republier et voir que ça plaît à plusieurs personnes, je pense que c'est comme ça que ça devient à la mode en fait. Et c'est pour ça que c'est un billet comme ça.
4: Et donc par exemple, une semaine, il faut s'habiller comme ça, puis la semaine suivante, ça a changé, ou est-ce que c'est quand même un peu plus...
5: Mais je pense qu'il y a quand même un style en particulier qui reste, enfin une tenue basique, et puis après il y a certaines tendances, mais... Elle bouge pas trop, ou alors elle bouge, mais ça va quand même. Genre, tu peux le reporter, c'est pas.
4: Ok, donc ici, on l'a dit, vous êtes plutôt en tenue camouflage, hein, finalement, c'est l'idée de pas trop se faire remarquer. Est-ce que ça vous arrive, pour le plaisir, de vous habiller particulièrement bien pour des occasions particulières ?
5: Bah oui.
4: Par exemple ?
5: Les repas de famille.
4: Ah, vous faites un petit effort particulier pour les repas de famille ?
5: Bah, les soirées, les anniversaires.
4: Les soirées, les anniversaires. Donc
5: quand on est invité, quoi.
4: Et là, il faut être à la mode ou au contraire, il faut essayer de faire un truc original ?
5: Au lycée ?
4: Non, pour les événements particuliers.
5: Ah ! Oui, je pense.
14: Ça dépend avec qui on est aussi.
5: Bah,
14: si
5: voilà.
14: On est avec notre famille ou les amis ou quoi. Moi, je m'habille différemment selon avec qui je suis.
4: D'accord, donc c'est toujours par rapport aux autres finalement qu'on s'habille d'une manière ou d'une autre.
14: Bah oui.
4: C'est pas pour son plaisir personnel.
14: Bah non, mais il y a des trucs que je vais pas porter avec ma famille et que je vais plus porter avec mes amis.
4: D'accord. Donc la mode, pour être comme les autres ou pour se différencier, Dans l'histoire récente, nous sommes passés par différentes modes, justement, et la mode apporte souvent avec elle des vêtements et des attitudes inattendues, voire étranges, ou encore carrément bizarres. C'est justement le sujet qu'a décidé de traiter Louise, grâce à un petit quiz sous la forme d'un vrai faux qu'elle nous a préparé. On va essayer de tous jouer autour de la table.
1: Alors, est-ce vrai qu'une célébrité a porté une robe entièrement faite de viande ?
5: Vrai, ça c'est vrai.
4: Je pense que c'est vrai.
5: C'est Lady Gaga ?
1: Oui, c'est vrai, c'est Lady Gaga. Le 12 septembre 2010, lors des MTV Video Music Awards à Los Angeles, c'est des vrais morceaux de viande de bœuf cru. Ils sont cousus ensemble et du coup pour elle, en fait, c'était comme un message public pour dénoncer les personnes qui étaient traitées comme de la viande.
4: Ok, donc il y a une idée, il y a une intention politique voilà, derrière aussi, un message pas, idéologique.
1: Ouais, c'est pas juste pour attirer l'attention.
4: C'est pas juste pour se faire remarquer, quoique.
1: Y a-t-il eu des accessoires en dents ou en os au cours des différentes époques ?
5: Oui.
1: Oui.
4: Je pense que oui.
1: Oui, c'est vrai, mais c'était dans les années 70-90. Les groupes punk, ils avaient des accessoires avec des colliers en dents. Certains créateurs aussi utilisaient des dents de lait qui récupéraient chez les dentistes pour faire des colliers ou des choses comme ça. Et après, il y avait aussi des colliers avec les dents d'animaux, genre par exemple requin. Voilà.
4: Donc des dents d'humains.
1: Voilà, c'est ça. Il y en avait certains créateurs. Est-ce vrai que certains vêtements ont été faits en peau humaine ?
5: Vrai.
3: Faux.
4: Je pense que c'est interdit par la loi. Je dirais faux.
1: C'est faux, ça n'a jamais existé.
4: Ah, merci, j'ai eu peur un instant.
1: Est-ce que c'est vrai que certains chapeaux étaient faits avec des oiseaux empaillés ?
5: Bah, vrai, je pense.
4: Oui.
1: C'est vrai, c'était une tendance dans les années 1900. Ça consistait juste à placer des oiseaux morts sur des chapeaux. Mais c'était surtout pour les femmes, pour attirer l'attention sur leur tenue.
4: Ou leur chapeau.
1: Oui, mais oui.
4: C'est d'un goût un peu douteux, non ?
1: Un peu.
4: Oui. Okay.
1: Après, chacun son style. Hein.
4: Tout à fait.
1: Est-ce vrai qu'il y a eu des sacs avec faits en crâne d'animaux ?
5: Non.
4: Je pense pas que ce soit très pratique comme sac.
1: Non, c'est faux.
4: Ah,
1: okay. Y a-t-il eu des robes en papier lors des années 1960 ?
5: Possible,
4: je pense que oui.
1: Oui, c'est vrai. C'est Scott Paper Company qui, en gros, ils ont fait des robes en papier jetable. Donc, en fait, c'était une utilisation unique. Mais en fait, c'était pas du tout pratique parce qu'à peine tu marches, bah, ça se déchire. Et même s'il fait chaud, bah après, il y a la transpiration et tout. Fin,
4: et puis s'il pleut,
1: il n'y a plus de vêtements, là. vrai ou faux, certaines robes ont été faites avec des têtes d'animaux.
5: Faux.
4: Oh, je pense que c'est possible.
1: C'est vrai, c'est Schiaparelli qui a réalisé des robes avec des fausses têtes très réalistes en 3D. Et aussi avec des vrais, du coup. C'est pour créer en fait un malaise quand on voit ces créations lors des défilés. C'est pour, encore une fois, attirer l'attention.
4: Un peu comme Lady Gaga.
1: Quoi. Voilà, c'est ça. Et est-ce que c'est vrai ou faux, lors d'un défilé, un mannequin a défilé à l'égérie de Burger King ?
5: C'est vrai ? Faux ? Vrai.
4: Ça me paraît fou, moi, ça.
1: C'est faux, mais par contre, en 2014, lors d'un défilé, un mannequin a défilé aux couleurs de McDonald's. Du coup, c'est l'artiste Jeremy Scott, et en gros, il était habillé du coup en rouge et jaune, et il avait des sacs en Happy Meal.
4: D'accord. Voilà. Et KFC ?
1: Non.
4: Oh, okay. Parce qu'il faut citer les trois quand même. Donc, il faut faire citer trois marques. Merci Louise pour ce quiz. Il n'y a pas que les vêtements qui sont bizarres, les comportements aussi, et notamment les comportements de consommation de produits de mode justement. C'est ça que nous allons débattre maintenant, grâce à Adeline qui nous a préparé quelques questions.
6: La mode change beaucoup en ce moment. Par exemple, 42% des gens achètent leurs vêtements en seconde main selon la République française. Êtes-vous d'accord avec l'achat de vêtements de seconde main et pourquoi ?
5: Oui, parce que je trouve ça moins cher. Enfin, je sais pas, par exemple, s'il y a des gens qui n'ont pas forcément les moyens d'acheter des vêtements et tout, mais des vêtements chers de marque, bah ils achètent sur Vinted par exemple, et du coup, bah voilà.
4: Y a pas un petit côté aussi, genre où ça me plaît plus, je change, et puis je reprends un autre, et puis je rechange, et puis.
5: Oui, aussi.
4: Ouais.
14: Bah oui, c'est bien parce que
4: ah, c'est bien.
14: Tu peux revendre et après avec l'argent, bah tu en reprends des moins chers, enfin parce que après c'est plus sympa, genre tu peux pas te permettre d'acheter des, par exemple des pulls à 200 € toutes les semaines. Alors que si tu les retrouves à moins cher, bah tu peux peut-être te permettre.
4: D'accord, mais bon, c'est beaucoup de colis envoyés, tout ça, non ? Enfin, c'est de la pollution, c'est plein de choses.
14: Oui. Ah oui, bah après, il y a de la circulation tous les jours, donc...
4: Donc autant en faire plus ?
14: Bah non, mais ce que je veux dire, c'est que dans tous les cas, il y aura forcément de la circulation, donc...
4: D'accord, vous pensez que ça n'a pas d'impact ?
5: Bah si, forcément.
11: Après, d'un côté, on recrée pas de nouveaux vêtements, enfin ceux qu'on achète, du coup on les recrée pas forcément.
4: Tout à fait.
11: On leur donne pas, enfin on leur donne une seconde vie.
6: Ok. Ensuite, le fast fashion est une tendance très répandue dans l'industrie de la mode, avec un renouvellement rapide de collections comme Zara, Nike, Pinky et beaucoup d'autres. Le fast fashion doit-il disparaître selon vous et pourquoi ?
4: Oui, sans hésiter. Ah, c'est mon point de vue, mais bon.
5: Et pourquoi ?
4: Ah, pourquoi ? Bah parce que je considère que c'est très superficiel, que les gens consomment ça comme si c'était, je sais pas, des chips. Et puis on change de goût, on change de... Et finalement, il n'y a pas vraiment de permanence, et puis ça va toujours très vite, ça fait beaucoup de pollution. Enfin voilà, c'est mon opinion. Et puis les conditions de travail dans lesquelles les gens produisent ces vêtements sont assez déplorables. C'est mon point de vue.
5: Bah en vrai, oui et non, parce que... Bah oui, parce que bah du coup c'était quoi la question?
4: Bah, il faut en finir avec la fast fashion.
5: Ah oui, oui, bah justement par rapport aux conditions de vie des personnes qui travaillent, mais non, parce que bah après à part la seconde main, il n'y a plus vraiment de magasins ou de marques qu'on pourrait acheter.
4: Ok. Fast fashion, là où on parle de seconde main, c'est pas exactement la même chose.
5: Oui.
4: La fast fashion, c'est des vêtements neufs.
5: Oui, c'est ça.
4: Qui sont produits.
6: Oui. Autre question. Selon Radio France, trois travailleurs ont mené une enquête et dénoncent des conditions infernales dans Verschein et tout. Des discriminations. Domination de genre et des absences de protection sociale. Est-ce que pour vous, faut toujours acheter chez Shane malgré ça ou pas ?
11: Non.
5: Non, faut boycotter. Bah, faudrait arrêter, mais...
4: Oui, c'est mais... Pas... Hein, c'est un peu...
5: En fait, c'est, vu que c'est pas cher, ça nous donne envie d'acheter parce que... Et même des fois, sur Internet, du coup, on trouve des trucs qu'en magasin, bah, y a pas forcément. Du coup, bah, voilà.
4: Donc ça, c'est plus important que les conditions de travail des...
5: Bah non, quand même pas. Mais... Après,
14: les conditions de travail de Shane, c'est qu'elles sont mises en évidence. Mais par exemple, si on prend Zara ou Amazon, etc., c'est les mêmes conditions. Enfin, peut-être moins compliquées que celles de Shane, mais c'est le même type, mais elles ne sont pas mises en évidence.
4: Ah, tu voudrais dire qu'il faudrait carrément boycotter tout.
14: Bah non, mais du coup, ce que je veux dire, c'est que juste parce que ce n'est pas mis en évidence dans les autres marques, et ben Shane, vu qu'eux, ils mettent en avant leurs conditions de travail, bah là, tout de suite, il y a une polémique. Mais si on fait pareil avec une autre marque, il y aura polémique sur cette marque.
4: Oui. Sinon, qui est pour le boycott ? Ouais. Saoussan, t'avais l'air plutôt contre, toi. Enfin, tu voulais pas qu'on utilise trop Shane.
11: Oui, bah, oui, par rapport aux conditions et tout, bah, de travail, et puis... Enfin, certes, c'est bien et tout, parce que bah, c'est pas cher et que c'est pratique de pouvoir commander et tout, ça arrive vite et tout, mais les conditions, elles sont pas du tout favorables et c'est pas normal.
4: Donc on contribue aussi un petit peu.
11: Bah oui,
4: en
11: ouais.
4: Consommant, on encourage.
11: Ouais, c'est ça.
6: Dernière question. Acheter moins de vêtements neufs peut-il fermer des magasins et qu'en pensez-vous ?
5: Oui.
11: Bah oui.
5: Oui.
4: Mais qu'en pensez-vous ?
5: Bah en vrai c'est nul parce que peut-être qu'il peut y avoir des boutiques indépendantes qui ferment parce que bah en fait elles n'arrivent pas à faire du chiffre d'affaires, plus personne vient dans leur boutique et du coup bah elles sont obligées de fermer donc elles gagnent plus leur vie.
4: Vous avez vu des boutiques qui fermaient récemment ?
5: Il y en avait sur la télé, je crois. Je sais pas comment ça s'appelle.
10: Je sais qu'au moins il y a eu des boutiques indépendantes qui ont fermé à cause de ça, parce que juste à côté il y avait H&M, Zara et tout, et du coup leur chiffre d'affaires n'était pas élevé, et du coup autant fermer quoi.
0: Et puis les gens, en effet, s'ils rachètent sans cesse les mêmes vêtements,
10: ouais,
0: finalement, à la fin, il y a une perte d'emploi. C'est sûr. Voilà, secondaire, c'est terminé pour aujourd'hui. Nous nous donnons rendez-vous pour la prochaine émission d'ici quelques semaines, toujours avec nos élèves de seconde C. Je remercie l'équipe de Fréquencier pour son soutien et sa participation à la préparation de ces émissions. Merci donc à Pauline et Nicolas pour leurs précieux conseils et leur soutien technique. On se quitte en musique en écoutant un morceau choisi par les élèves eux-mêmes. Preuve que certaines choses ne se démodent jamais. Le temps de l'amour de Françoise Hardy.

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3: Bonjour à toutes et à tous, nous sommes Mathilde et Bao et nous avons le plaisir de vous présenter sur Fréquence Sillée avec la mission locale Sarthe Nord, une émission d'échange avec deux maires.
4: Vous le savez, les élections municipales se sont déroulées il y a peu de temps et maintenant les maires se sont installés avec leur conseil municipal.
3: Nous recevons et remercions pour leur présence Frédéric Beauchef, maire de Mamers, et Léopold de Monceau, maire de Saint-Longy, également représentant de la communauté de communes du Maine Saônois au conseil d'administration de la mission locale où nous sommes actuellement.
4: C'est pour nous la première fois que nous intervenons en radio. Cette émission Jeunes et Mères Ondes Partagées associe également autour de la table Margot, Loïs, Jiwel et Inès. Messieurs les maires, je vous propose de les laisser se présenter.
5: Je suis Jiwel, j'habite à Saint-Rémy-du-Val, j'ai 17 ans, j'aime l'informatique et je suis attiré par les métiers dans le domaine de la programmation.
6: Je m'appelle Inès, j'ai 21 ans, j'habite à Mamers, j'aime le dessin et tout ce qui se ramène à l'art et j'aimerais en faire mon métier.
7: Je m'appelle Margot, j'habite à Mamers, j'ai 17 ans, j'aime le dessin, j'aime pas le retard et je suis attirée par le métier de l'armée de terre.
8: Je suis Mathilde, j'ai 20 ans, j'aime le football, je n'aime pas la pression et je suis attirée par les métiers dans le domaine de la vente.
9: Et moi je suis Bao, j'habite à Mamers, j'ai 20 ans, j'aime la musique et je suis attirée par les métiers dans le domaine de la composition de la musique. Je vous propose, messieurs Beauchef et Monceau, de vous présenter et de nous préciser les fonctions publiques que vous occupez. Monsieur Monceau.
10: Bonjour, alors je suis maire de Saint-Longy, commune de 510 habitants, tout près de Mamers, et je suis aussi vice-président de la communauté de communes en charge du développement économique et numérique.
11: Bonjour, et bien pour une première, vous vous débrouillez super bien. On a l'impression que vous l'avez fait depuis très longtemps. Frédéric Beauchef, j'ai 53 ans, je suis marié, papa d'une petite fille, et je suis maire depuis 2014, maire mais aussi président de la communauté de communes, qui regroupe 51 communes, et puis j'ai une autre casquette, puisque je suis également conseiller départemental et vice-président du département de la Sarthe.
12: Quel a été votre parcours d'études et d'emploi? Pourquoi avoir choisi de devenir le maire?
11: Ok, alors bon, parcours d'études. Donc, collège à Sablé, dans le sud de Sarthe, lycée à Sablé également, puis après je suis allé à l'université faire des études de droit à Angers jusqu'à la maîtrise, et puis j'ai fait un troisième cycle de droit des collectivités locales à Toulon, dans le sud de la France. Après j'ai fait mon service militaire, puis j'ai commencé à travailler au sein des collectivités locales, et j'ai eu un passé professionnel aussi auprès de députés et de sénateurs. J'ai été assistant parlementaire. Et après, aujourd'hui, je suis élu à temps plein, puisque à la fois, vous l'avez compris, la mairie, la communauté de communes et le département, ça me donne beaucoup d'activités.

0: justement, on allait promouvoir la web radio dans les établissements scolaires, entre autres activités.
1: Quand vous aviez 20 ans, notre âge, que faisiez-vous? Comment viviez-vous et que rêviez-vous de faire plus tard, s'il vous plaît?
0: Alors ça, c'est une question compliquée, vraiment compliquée. Alors, comme vous, on avait plein de rêves. Je pense que la situation était sans doute plus simple. On avait moins de possibilités, mais donc moins de choix, et c'était sans doute plus simple. Mais on avait, comme vous, des rêves de musique, de sport, de... Et on vivait, alors moi je vivais dans un milieu rural, donc relativement simple. On rêvait surtout d'avoir son permis pour pouvoir voyager, pour pouvoir sortir, se déplacer plus facilement.
2: Moi je te rejoins, une carrière militaire ça m'aurait plu. Quand j'étais, peut-être avant d'avoir 20 ans. Puis à 20 ans j'étais à l'université, donc je faisais du droit et j'ai poursuivi mes études pour faire ce que je voulais faire, à savoir être juriste. Et donc pour l'instant je suis plutôt satisfait de ce parcours-là, parce qu'en fait j'ai réussi en faisant mes études à pouvoir avoir un domaine d'activité qui correspond à ma formation. Mais c'est vrai qu'à 20 ans j'avais déjà fait le choix de mon orientation pour être dans une faculté de droit.
1: Quel est dans les grandes lignes le rôle d'un maire, monsieur Beauchef?
2: Alors les grandes lignes, le rôle d'un maire c'est hyper vaste, et puis les communes elles sont aussi variées que les 36 000 communes qui existent ou nos 51 communes. C'est pas tout à fait la même chose quand on est maire d'une petite commune, d'une commune moyenne, d'une commune où il y a une école, d'une commune où il y a des commerces ou d'une ville comme Mamers, mais c'est un rôle extrêmement passionnant qui est enrichissant parce qu'on est au contact de la population. C'est d'abord ça. C'est représenter les habitants, c'est pouvoir faire remonter leurs attentes, répondre dans la mesure du possible. Et puis, on a la chance ici, à Mamers, d'avoir des entreprises, des partenaires, des associations, un hôpital. Il y a beaucoup, beaucoup de choses à faire. Donc, le rôle, il est hyper varié. Mais c'est d'abord, pour résumer, être à l'écoute des habitants, mobiliser les moyens financiers que l'on a pour pouvoir rendre la ville belle, la ville agréable, développer les choses. Et puis, au final, on a aussi à la défendre toujours parce qu'on a des... partenaires, que ce soit le département, la région, l'État, aller rechercher des financements, monter des projets, bref, c'est beaucoup, beaucoup de choses, mais je suis à votre disposition pour les préciser si vous avez des questions après.
0: Alors, le rôle de maire, alors dans une petite commune de 500 habitants, c'est très différent. C'est très différent parce qu'on est un peu le couteau suisse, en fin de compte, de la commune, puisqu'on est amené non seulement à gérer la commune et dans toute sa dimension, parce qu'on n'a pas de service, on a très peu de services techniques, on a quelques employés, mais donc on est amené aussi à faire beaucoup de choses et à connaître tous les domaines, enfin à explorer tous les domaines, parce qu'on n'a pas la prétention de tout connaître. Mais c'est aussi travailler en partenariat avec les autres communes des environs, et particulièrement la communauté de communes, etc., où on a des lieux d'échange, des lieux de partage. Si on est une petite commune, on est aussi dans les 51 communes, et avec les collègues, on a beaucoup d'échanges, etc. Mais c'est vraiment, comme le disait Frédéric Beauchef, c'est vraiment être à l'écoute des gens, essayer de porter des idées. On a des envies, essayer d'améliorer la situation des gens, les écouter et puis agir.
1: En quoi ça sert de voter? Le point de vue des électeurs sera-t-il pris en compte après les élections?
2: Oui, toujours, hein, parce qu'on a la chance, que ce soit à Saint-Langis ou à Mamers, d'être au contact direct avec les habitants. C'est-à-dire qu'on ne peut pas se permettre de tout promettre et puis au bout de 6 ans de se dire on verra bien ce qui se passe. Non, on est tout à l'heure, avant de venir, j'ai croisé une personne qui m'a parlé d'un sujet qu'elle avait dans son quartier et quotidiennement, on est l'avantage, hein, c'est vrai qu'on vit là où on habite, où on travaille, enfin où on a nos responsabilités électives, et c'est vrai qu'on est tout le temps rappelé à l'ordre, et puis au final, c'est ce qui nous est arrivé à Léopold et à moi, on se représente aux élections. Et quand on se représente aux élections, on voit aussi le résultat, à savoir que les gens votent, les habitants votent, ils donnent, est-ce qu'ils sont satisfaits du bilan, est-ce qu'ils ont envie de recontinuer. Et ça, c'est aussi un élément extrêmement important parce que les gens nous font confiance, les électeurs nous ont fait confiance. C'est pas un blanc-seing, hein, parce que pendant 6 ans, on nous rappelle à l'ordre et puis on est constamment, c'est ce que je vous disais, hein, constamment face à nos responsabilités. Et puis, quand il y a l'élection, on se rend compte, est-ce qu'ils ont été satisfaits ou pas, et est-ce qu'ils veulent continuer.
0: Il faut savoir que nous, on porte des idées, on porte des projets, des envies, ce qu'on pense pouvoir améliorer dans la vie quotidienne, mais après, ce sont les électeurs qui décident. Nous, on ne fait que proposer, et ce sont les électeurs qui décident, pour peu qu'ils se déplacent et qu'ils viennent mettre un bulletin dans l'urne le jour de l'élection.
1: Quel est votre projet principal pour votre commune et pourquoi, monsieur Monceau, s'il vous plaît?
0: Alors, le projet principal pour nous, là, enfin, après avoir développé un Fab Lab...

0: sur le territoire, enfin au service du territoire. Là, dans la nouvelle mandature, le projet principal, c'est de construire une résidence autonomie pour les personnes âgées. Et surtout l'intégrer dans un projet plus global, en partenariat avec la ville de Mamers, évidemment, puisqu'on est, on se touche et ce sera vraiment à proximité de la ville de Mamers. Donc, pour le mieux vivre, je dirais, juste après la retraite, quand on est encore valide, etc., pour avoir des logements, etc., adaptés pour toutes ces personnes.
1: Alors, il y a plein de projets, parce que, comme on le disait tout à l'heure, pour les habitants, c'est aussi important de réparer le trottoir, de refaire la route, mais c'est vrai que si on parle des projets emblématiques, il y a tout ce qui touche la santé et tout ce qui touche l'emploi. La santé, c'est extrêmement important. C'est d'ailleurs pas une compétence qui est une compétence de la commune, c'est une compétence de l'intercommunalité. C'est pour ça qu'on s'est réunis à 51 pour faire venir des médecins, garder des dentistes, pour agir pour l'hôpital, se battre pour obtenir un scanner, par exemple. Et puis l'emploi, c'est aussi, ça vous concerne directement, parce qu'on a envie de pouvoir vivre et travailler ici, dans nos bassins d'emploi, d'avoir des entreprises, conforter celles qui existent, en faire venir de nouvelles, et puis être attentif aux demandes, évidemment, de l'activité économique. J'oublie pas les commerçants et les artisans, ça c'est essentiel pour avoir de la vie locale et avoir du bien vivre ensemble.
2: On a l'impression que Mamers et peut-être d'autres communes appartiennent, entre guillemets, aux seniors. Qu'en pensez-vous, Monsieur Beauchef?
1: Ah, ça c'est une question importante, parce qu'on en a difficilement conscience, mais on est en plein crash démographique. Il faut savoir qu'aujourd'hui, il n'y a jamais eu aussi peu de naissances dans notre pays depuis 1945. Que depuis l'année dernière, il y a plus de décès que de nouvelles personnes dans notre pays. Donc c'est quelque chose qui va aller en s'accentuant. Il faut s'habituer à vivre avec. Vous, les jeunes, et puis ceux qui vont venir après, vous allez être une espèce protégée, une denrée rare, parce qu'il y en aura de moins en moins. Et c'est vrai que des secteurs comme les nôtres sont des secteurs où il y a beaucoup de personnes âgées. Ça peut être une chance. Ça peut être une chance aussi parce que c'est bien... Quand on peut, par exemple, compter sur les grands-parents pour des tas de choses, pour les petits-enfants, c'est bien aussi pour l'économie. Mais l'économie, elle va changer aussi. Les besoins, ils vont changer. Ça a des enjeux aussi pour nous en termes de maintien à domicile pour les personnes âgées, en termes de soins. C'est pas la même chose, mais c'est vrai qu'on est dans un pays vieillissant. Il faut le savoir et ça va s'accentuer.
0: Mais c'est pas pour autant qu'on va délaisser les jeunes. Et c'est l'harmonie entre les personnes plus âgées, les gens qui sont actifs et les jeunes qu'on fait société. C'est vraiment là, c'est dans le lien. Mais effectivement, on va avoir une population qui vieillit. C'est ce que je vous parlais du projet de résidence senior, parce qu'on a besoin de résidences adaptées pour ces personnes. Mais il faut vraiment créer une harmonie avec les jeunes. On a un lycée qui sera juste à côté, il faut le faire vivre avec. Il faut que tout ce monde travaille ensemble et vive ensemble.
2: Est-ce que vous pensez que les gens s'intéressent assez à la vie municipale? Personnellement, j'y suis depuis un an dans la communauté de Mamers et je me sens très peu concernée.
1: Alors là, ça nous interpelle directement parce que ça interroge comment nous, les élus, on peut mieux s'adresser aux plus jeunes. Et ça, c'est important. Oui. C'est ce que Léopold disait. C'est pas parce que le pays vieillit, et ça, c'est une donnée brute, qu'il ne faut pas être, au contraire, extrêmement attentif aux demandes des jeunes. Et on est très preneurs, nous, de vos idées, de votre manière de penser, de ce qu'on pourrait améliorer. Il ne faut absolument pas qu'il y ait de coupure entre les générations. Et c'est vrai que c'est quelque chose qui est... On le voit au moment des élections, d'ailleurs. La participation, le vote, c'est plus des personnes qui sont plutôt âgées que les jeunes. Et ça, c'est quelque chose qui nous interpelle, parce que si on veut que demain, on prenne les bonnes décisions... Pour l'avenir de la jeunesse, il faut vraiment que vous soyez impliqués. On a essayé de faire des choses. Peut-être ceux qui étaient à Mamers ou dans nos écoles connaissent le passeport du civisme, les conseils municipaux des jeunes, la capacité qu'on a à pouvoir essayer d'embarquer tout le monde. Mais visiblement, le message des élus ou le message public vis-à-vis de la jeunesse embraye mal. Donc on est preneurs, vous, de votre implication et de vos bonnes idées.
0: On a besoin de vous. Mais venez vers nous aussi. On est vraiment à votre écoute, contrairement à ce qu'on peut penser. Vraiment, on est, enfin, aussi bien Frédéric que moi, enfin, tous les élus, on est vraiment à votre écoute. Mais venez nous voir. On organise des choses et on ne vous voit pas. Et ce n'est pas parce qu'on n'écoute pas la même musique qu'on ne peut pas s'entendre. Et il faut vraiment aussi vous faire l'effort de venir vers nous pour nous rencontrer et nous faire part de vos envies. Parce qu'on est convaincus. Et l'avenir, c'est vous, de toute façon, hein. Parce que là, la place où on est, nous, dans quelques temps, ce sera vous. Là. Et ça vient beaucoup plus vite qu'on imagine.
3: Le McDo où les jeunes aiment aller est loin. C'est un exemple. Est-ce qu'une navette pour aller sur les commerces extérieurs ne serait pas utile? Peut-il y avoir des services pour apporter à domicile, par exemple, des repas ou des courses pour les personnes ne pouvant pas se déplacer? Comment voyez-vous les problèmes de mobilité des jeunes et des personnes à mobilité réduite comme les anciens? Monsieur Monceau.
0: Alors, les problèmes de déplacement, alors, on y travaille ensemble, là, puisqu'on est deux communes côte à côte, sur les mobilités douces, entre autres, parce qu'il n'y a pas que les bus, etc. On peut se déplacer avec des vélos électriques, avec des navettes, etc. C'est un sujet pour vous, enfin pour toute les tranches de la population, qui est compliqué, parce que ça oblige à travailler sur les infrastructures, à travailler ensemble, c'est ce qu'on fait, en bonne intelligence, je crois, chacun dans nos intérêts. Nous, quand on fait notre résidence senior, on va avoir besoin que les gens puissent venir dans le centre de Mamers. Comment on va le réfléchir? Parce qu'ils n'ont pas forcément, et on n'a pas forcément besoin d'une voiture, etc. Donc, on essaie d'y répondre un petit peu. Y a eu des infrastructures de fait il n'y a pas très longtemps. C'est un travail quotidien, une réflexion permanente. Mais on est aussi preneur d'idées.
1: Alors je vais vous décevoir un petit peu parce que l'émission est enregistrée, mais en fait, à l'heure qu'il est, là, dans deux minutes, je vais partir et je vais rejoindre, je l'ai promis, ma fille au McDo, justement. Je me suis battu pendant près de 10 ans pour qu'il y ait un McDo ici à Mamers parce qu'il était, figurez-vous, encore plus loin. Il fallait aller à Arsenay, il fallait aller à Ferté. Il fallait aller à Mortagne ou au Mans pour avoir accès à un McDo. Et c'est important pour nous de l'avoir. C'est quelque chose qui plaît aux plus jeunes, mais aussi aux plus grands. Et puis, obligatoirement, si on l'avait mis... d'ailleurs, c'est un projet privé, hein, ils choisissent l'endroit où ils s'installent. Mais si on l'avait mis à côté du lycée, je pense que j'aurais eu des problèmes avec la restauration scolaire, parce qu'il y aurait eu un taux de fuite important. C'est vrai qu'il faut faire toujours attention. Le McDo, c'est bien, la preuve, j'y vais, et puis j'y vais avec plaisir. On ne peut pas y aller tout le temps et tous les jours. Il faut faire attention aussi à son alimentation. Et figurez-vous qu'il y a eu quand même un certain nombre de critiques à ce moment-là. Moi, je le sais, hein, parce qu'on parlait tout à l'heure de l'implication de la jeunesse. C'est important aussi dans les conseils municipaux d'avoir des représentants de tous les âges, y compris des parents qui ont des enfants qui peuvent avoir 10 ans ou 20 ans, mais qui connaissent aussi par le biais de leurs enfants les vraies demandes. Et c'est vrai que de pouvoir avoir accès à un McDo, ça a été une demande hyper importante pour la jeunesse. Moi, je suis très heureux qu'il soit ouvert. Là où il est, ça ne me dérange pas, parce qu'en même temps, d'une certaine manière, mais paradoxalement, ça peut être un frein pour ne pas y aller tous les jours. Et puis, c'est pas plus mal d'y aller aussi avec les parents, plutôt que d'y aller en solo. Il y a aussi une offre de restauration au centre-ville, une offre de restauration qui est le même de la restauration rapide, que ce soit en kebab ou le Mamers Food qui est ouvert. Enfin bref, il y a beaucoup de choses en restauration rapide. Et puis, pour les plus âgés, il y a beaucoup de restaurants. On a cette chance ici à Mamers. Après, sur les modes de déplacement, il faut toujours être extrêmement prudent sur le coût que ça peut avoir. Parce que vous parlez de navette, mais derrière, c'est financé et c'est financé par le contribuable. Et ça, c'est des choses qui coûtent extrêmement cher et sur lesquelles les budgets communaux à mon avis, sont insuffisants, sauf à augmenter les impôts. Alors vous pourrez me dire, vous, les impôts, c'est pas encore votre sujet, mais je peux vous garantir, pour que les contribuables, la question des impôts, elle est hyper sensible.
3: On sent même à Mamers, sans citer le quartier, qu'il y a des zones hostiles, des quartiers avec des sentiments d'insécurité. Qu'en pensez-vous? Y a-t-il de l'insécurité? Est-ce que vous pensez qu'on accuse trop les jeunes?
1: Ah ben moi, j'accuse pas du tout les jeunes parce que j'ai des rapports étroits avec la gendarmerie et je peux vous garantir que les faits de délinquance, puisqu'ils existent, il faut pas se leurrer, les faits de délinquance, ils sont pas principalement du fait des jeunes. Faut casser cette idée-là, ça n'a aucun rapport. Y a des faits de délinquance, mais rassurez-vous, on n'est pas... je voyais hier, je sais pas à quel moment l'émission va être diffusée, mais un certain nombre de véhicules brûlés dans d'autres communes pas très éloignées de Mamers, c'est pas le cas. On a de la petite délinquance, on a aussi quelque chose qui est plus diffus et qui est extrêmement inquiétant, c'est la diffusion de la drogue. C'est quelque chose, c'est un message que je voulais faire passer aussi, parce que plus que de la délinquance de voie publique qui peut arriver, ce qu'on peut constater, c'est malheureusement des violences intrafamiliales, dans le cadre familial, avec des violences faites aux femmes ou aux enfants. Et ça, c'est quelque chose qui nous mobilise et qui mobilise la gendarmerie. Et puis aussi une diffusion, une banalisation de l'usage de la drogue, alors que c'est un vrai fléau. C'est là-dessus qu'on se bat, évidemment. Sur la délinquance de voie publique ou sur les agressions, on est plutôt à l'abri dans une commune ou dans nos communes rurales par rapport à d'autres grandes villes. C'est pas Chicago ici, mais il faut être extrêmement vigilant, puis avoir une stratégie à la fois pour dénoncer ce qui va mal, pour pouvoir prévenir, par exemple, mettre des caméras sur la voie publique. Et puis, il n'y a pas un quartier qui est plus exposé qu'un autre à Mamers. On a la chance, tous les quartiers sont à 5 minutes du centre-ville. On est une ville qui vit plutôt en harmonie.
0: Alors sur Saint-Longy, on est une commune plutôt de retraités où c'est beaucoup plus calme, mais on a aussi des problèmes de conflits entre voisinages, en fin de compte des choses comme ça, qui sont aussi très souvent complexes à régler. Et c'est des problèmes de proximité. Et on a aussi des problèmes de diffusion de drogue. On a été aussi à un endroit où il y avait du commerce de drogue et ben, on essaie au quotidien d'être présent pour essayer de limiter au maximum.
1: Alors comme je vous le disais, je vais être obligé de vous quitter, je suis désolé, merci beaucoup de cette invitation.
2: Merci
1: Je vous laisse avec Léopold et puis je serai très très heureux de pouvoir réécouter l'émission, évidemment, sur Fréquence Sillée, et puis de vous rencontrer à nouveau, vous et vos camarades, pour qu'on puisse évoquer les sujets qui vous tiennent à cœur, les souhaits que vous avez pour les aménagements dans la ville. Je pense par exemple quand on a créé un city park ou quand on a créé des endroits où on peut avoir des lieux de loisirs et de jeux pour les plus jeunes, on est preneur de vos bonnes idées. Merci encore de cette belle initiative et merci à la mission locale.
2: Merci à vous.
4: Les jeunes des communes rurales partent faire des études ailleurs et aussi parce que les offres d'emploi ne suffisent pas. Pour vos communes, comment voyez-vous ce problème ?
0: Alors, c'est un vrai problème et entre autres qui est très, très visible quand on voit les clubs sportifs. On a des jeunes qui sont dans les clubs sportifs un petit peu partout et puis arrive un moment, ils partent faire des études à l'extérieur et ils disparaissent du tissu local, quoi. Et c'est vrai que quand on a fait des études ailleurs, on a souvent vu des grandes villes, etc. Et on n'a pas forcément envie de revenir dans le milieu rural. Sauf si on a vraiment un attrait pour la nature, etc. Nous, ici, sur le territoire, on essaie, alors avec toutes les difficultés, hein, mais de territoire au niveau national, mais c'est vrai aussi, particulièrement vrai dans le Nord-Sarthe, on a un problème d'emploi. Mais vous êtes bien, bien au courant, vous savez ce qu'il en est. Je pense qu'on essaie de se mobiliser au maximum pour que les entreprises restent présentes et on en ouvrir des nouvelles, mais c'est pas simple, c'est de l'économie générale et on a un vrai problème, c'est notre réseau, notre emplacement entre guillemets au niveau national. On est entre des grandes villes qui sont très attractives et nous, en termes de réseau routier, etc., c'est un vrai problème. On n'a pas de train qui vient ici et donc c'est plus difficile de faire venir des entreprises sur le territoire. Mais on y travaille et c'est le travail quotidien. Et c'est ma mission à la communauté de communes depuis 15 jours. Donc essayer de travailler sur le développement économique du territoire.
4: Quelles sont les mesures principales dans votre politique municipale qui sont principalement destinées aux enfants, adolescents et jeunes adultes ? Comment s'y associer si on est jeune, majeur ou non ?
0: Alors, pour les jeunes enfants, c'est relativement simple. J'allais dire, on est en train de construire des jeux pour enfants, etc., avec un espace plutôt pour que les gens se retrouvent, etc. Et sur la commune, l'élément principal qu'on a pu mettre en place depuis quelques années, c'est ce fameux Fab Lab, où les gens peuvent venir créer, concevoir, donc, puisque c'est un espace de création numérique. Donc avec découpe laser, impression 3D, etc., pour faire sortir la créativité, entre guillemets, pour permettre aux gens de réaliser des projets. Vous êtes d'ailleurs tous invités, comme vous avez envie, c'est vraiment très peu cher, et vous pouvez venir exprimer votre créativité. Et donc on est sur une petite commune, donc c'est plus difficile d'avoir des très gros projets pour l'avenir.
2: Eh bien, merci à vous, Léopold Monceau. Et on remercie également Frédéric Beauchef d'être venu ici à la mission locale pour cette émission de radio. Merci pour avoir écouté nos questions et y avoir répondu.
3: 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Nous y étions avec Margot, Loïs, Jiwel et Inès. Et à l'animation, Mathilde et Bao. Au revoir.
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Bonjour à toutes et à tous, bienvenue dans cet agenda qui recense les événements sur Cyril Guillaume et aux alentours. Et on commence avec le lancement de la saison 2026 au Jardin d'Art Brut Fernand Châtelain à Fier. On vous convie aux pôles lecture d'ouverture du jardin le samedi 23 mai 2026 à 17h. Les bénévoles de l'association vous attendent pour vous faire découvrir des drôles de lectures avec des vrais moments de rire et d'émotion, bien dans l'esprit du facétieux Fernand. Le verre de l'amitié accompagné de petites gourmandises vous sera offert en fin de lecture. On part du côté de Saint-Léonard-des-Bois. Le dimanche 24 mai, les amis de Saint-Léonard organisent leur traditionnelle fête de la nature avec plus de 50 exposants. Des domaines aussi variés que l'alimentation, l'herboristerie, le maraîchage, l'artisanat d'art ou le bien-être. La fête de la nature des Alpes-Mancelles est devenue un événement incontournable en Sarthe, avec une thématique forte autour de la découverte des plantes sauvages ou aromatiques et de leurs utilisations. C'est une journée joyeuse pour célébrer la nature, le bio et les savoir-faire artisanaux. Baladez-vous entre les stands, découvrez les plantes sauvages comestibles et médicinales avec des passionnés, goûtez de délicieux produits bio et profitez d'une ambiance conviviale au cœur des Alpes-Mancelles. Rencontrez également des professionnels et des bénévoles dans le domaine de la protection de l'environnement, la défense du consommateur et les bonnes pratiques écologiques. Au programme, marché de producteurs avec les tisanes de Florence Varonne, des plantes des Alpes-Mancelles, safran de Loup-Safran, brasserie Image Malte qui sera présent également, bijoux en papier japonais de Camille Lecourt, randonnée, atelier, concert du groupe mayennais Badegna Folie à 15h30, massage détente avec Jean-Baptiste Choisy. Donc plus de 50 exposants réunis autour d'un mode de vie plus naturel. Les animations prévues au cours de la journée, rando Alpes-Mancelles, randonnée le matin à partir de 9h, Virginie Dagneau, conférence ludique autour de l'usage des plantes à 11h, Anne Vandenberg, atelier cuisine de plantes sauvages comestibles à 11h30 et 14h30, Parc et Géoparc Normandie-Maine, animation et découverte des libellules le long de la rivière Sarthe à 14h30, concert donc du groupe mayennais Badegna Folie aux sonorités africaines à 15h30, Karine Martin, séance collective de Kwidjong le long de la rivière Sarthe à 16h. Jardin Vent Debout, découverte de la permaculture tout au long de la journée. Auguste Maillot vous propose des jambons en accès gratuit tout au long de la journée. Pierre Hang vous donnera des conseils d'un pépiniériste avisé sur les changements climatiques tout au long de la journée. Et enfin, le syndicat du bassin de la Sarthe vous propose des informations sur la qualité de l'eau des rivières et du robinet tout au long de la journée. La restauration sur place, galets de saucisses, crêpes, tartes végétariennes froides, soupe à l'ortie, nombreux gâteaux artisanaux au bar à thé et plat principal, un excellent mafé sénégalais. Entrée gratuite organisée par les Amis de Saint-Léonard. Pour plus de renseignements, www.lesamisdesaintleonard.org. Et on va à Saint-Cenery-le-Gérais qui se transforme en galerie d'art à ciel ouvert. Les rencontres de Saint-Cenery reviennent du 23 au 25 mai 2026. Après 2 années compliquées, les rencontres de Saint-Cenery organisées par l'association des Amis de Saint-Cenery, le Gérais et de ses environs auront lieu pendant 3 jours du week-end de la Pentecôte. Le village ouvre ses portes à une trentaine d'artistes venus de tous horizons et se transforme en une véritable galerie d'art à ciel ouvert pour les amateurs d'art ou les simples promeneurs. Le public peut ainsi flâner de ruelles en ruelles dans l'un des plus beaux villages de France situé en bordure de Sarthe et ainsi admirer les différents ateliers d'exposition. Les rencontres

Des jardins de la Mansonnière le dimanche 24 mai. Toujours, Marie Devotte propose un atelier d'initiation à la poterie pour les adultes au jardin de la Mansonnière, donc à Saint-Sennery. Deux sessions possibles, le matin de 10h à 12h et l'après-midi de 14h à 16h. Tarif 30 euros par personne. La pièce que vous aurez réalisée, cuite par les soins de la céramiste, sera retirée au jardin. Attention, les places sont limitées. Renseignements et inscriptions 02 33 26 73 24. Et on commence les lotos avec le samedi 23 mai à Bessé-sur-Braye. 4 super lotos vous sont proposés. Les super lotos de Pentecôte. Également à Saint-Marc-d'Outillé, un super loto le samedi 23 mai organisé par le commissaire agricole de Saint-Rémy-de-Sillé. Ouverture des portes à 18h, début des jeux à 20h à la salle Maurice Thermo. Sans réservation, c'est animé par Anthony. Donc il y a une carte cadeau de 1000 euros à gagner, entre autres, et de nombreuses autres cartes cadeaux, bien sûr, buvette, restauration sur place. Et il y a également un loto à Bessé-sur-Braye le dimanche 24 mai et le lundi 25 mai. Voilà, cet agenda se termine. Je vous dis à la semaine prochaine.

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1: Bonjour à toutes et à tous, bienvenue dans cet agenda qui fait le tour des événements à venir dans les prochains jours sur Sillé et c'est...
2: Mais qu'est-ce que tu fais? T'écoutes fréquence Sillé? Mais c'est une radio associative, c'est dépassé.
3: Mais pas du tout, c'est toi qui es dépassé, ils sont sur Twitch maintenant.
2: Sur Twitch? Mais c'est une radio.
3: Oui, mais ils retranscrivent leur émission en direct sur Twitch.
2: Et c'est quoi le nom de leur chaîne?
3: Leur chaîne, c'est fréquence-du-bas Sillé. Ils arrivent avec plein de nouveautés. D'ailleurs, je te laisse, la bande à Oui Oui va commencer.
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2: Bonjour à toutes et à tous, bienvenue dans Ciné-Sillé, la rubrique qui vous présente le film qui vous est proposé à la salle Léon Bénardeau de Sillé, Le Guillaume. Et cette semaine, le film qui est en projection, c'est La Maison des Femmes. C'est un film dramatique français d'1h50, réalisé par Mélisa Godet, avec dans les rôles principaux Karine Viard, Laetitia Doche et Aïe Aïdara. À la Maison des Femmes, entre soins, écoute et solidarité, une équipe se bat chaque jour pour accompagner les femmes victimes de violences dans leur reconstruction. Dans ce lieu unique, Diane, Manon, Inès, Awa et leurs collègues accueillent, soutiennent, redonnent confiance. Ensemble, avec leur force, leur fragilité, leur conviction et une énergie inépuisable. On écoute tout de suite la bande-annonce.
3: La Maison des Femmes, bonjour.
4: Alors, c'est Amina, c'est ça ?
3: C'est un espace pour elle, pour qu'elle puisse penser à autre chose.
5: Et là, on donne tout. 3, 2, 1...
3: Notre structure est menacée de fermeture à moyen terme.
6: Et elles font quoi, du coup, les patientes, sinon on ferme ?
7: Il faut qu'on devienne inévitable. On va pas se laisser faire, croyez-moi.
8: Mon mari est quelqu'un de formidable, mais il finira par me tuer.
9: Putain, mais si nous, on peut pas être là pour celles qui ont pas pu éviter le pire, ça sert à quoi, là, les statistiques, là, tout ce bordel, là ?
10: Ah, j'ai encore passé pour la ouf de service.
11: Oh, moi, tu sais, ça me dérange pas les oufs.
12: Bah, évidemment, c'est ton fond de commerce.
13: Amina, souris-moi.
14: J'arrive pas.
13: T'es magnifique.
15: Mais ouais, t'es une bombe, Amina. Bien que ça, quand elle se réveille le matin, elle est comme nous. Hein.
16: Ah, même pis, si ça se trouve. Hein.

0: totalement le droit d'être en colère. Vous avez le droit de le dire.
1: Si on veut qu'elle puisse tout nous dire, faut qu'on ait l'air capable de tout entendre.
2: Et puis quand ça marche pas, on va se brûler la gueule.
1: Et du coup, vous faites quoi ce soir?
3: Évidemment, on rêve tous du jour où une structure comme la nôtre sera devenue inutile. Mais en attendant, nous avons besoin d'aide.

Projection le vendredi 22 mai à 20h30 et le dimanche 24 mai à 18h. Je vous rappelle que ce film vous est proposé par Cinéambule et la mairie de Scie et le Guillaume pour un tarif unique de 5€ avec une carte de fidélité gratuite qui vous permet de bénéficier d'une place au bout de 10 entrées. Ce Ciné-Scie se termine et je vous dis à la semaine prochaine. 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

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On fait le tour des concerts du coin dans le coin des concerts sur Fréquence signée. Bonjour à tous et à toutes, bienvenue dans le coin des concerts avec aujourd'hui un épisode spécial Jazz Tangente 2026. Jazz Tangente, c'est le festival de jazz organisé par Superformat et le collectif 3h10 sur la ville du Mans. Il aura lieu du mercredi 27 au dimanche 31 mai. C'est donc 16 événements durant 5 jours dans différents endroits de la ville du Mans et pas que même, on en parlera un petit peu plus tard dans l'émission. Ça commence avec la diffusion du film Blue Giant de Yuzuru Tachikawa le mercredi 27 mai à 20h30 au cinéma Les Cinéastes, place des Comtes du Maine au Mans. Le tarif plein est à 9,20€ et les tarifs réduits vont de 5€ à 7,70€. Pour le synopsis, la vie de Dai Miyamoto change lorsqu'il découvre le jazz. Il se met alors au saxophone et s'entraîne tous les jours. Il quitte Sendai, sa ville natale, pour poursuivre sa carrière musicale à Tokyo avec l'aide de son ami Shunji. Jouant avec passion, Dai arrive un jour à convaincre le talentueux pianiste Yukinori de monter un groupe avec lui. Accompagné de Shunji qui débute à la batterie, il forme le trio Jazz. Au fil des concerts, ils se rapprochent de leur but, se produire au So Blue, le club de jazz le plus célèbre au Japon, avec l'espoir de changer à jamais le monde du jazz. Voilà pour le synopsis de ce film. J'aurais adoré vous diffuser la bande-annonce, mais je ne peux que vous recommander d'aller la voir par vous-même, car je n'ai trouvé qu'en Vost, voix originale sous-titrée, et je ne pense pas que beaucoup de nos auditeurs comprennent le japonais. C'est le petit défaut de la radio, hein. Vous n'avez que le son, mais au cinéaste, il y aura aussi les images et les sous-titres, surtout de ce film Blue Giant, qui sera diffusé le mercredi 27 mai à 20h30 au Cinéaste. Une fois le festival lancé par la diffusion de ce film d'animation, on passe au concert et ça commence le jeudi 28 mai à 20h30 dans la nouvelle salle Le Scarron. Nouvelle puisque inaugurée il y a seulement quelques mois dans le centre-ville du Mans avec un concert de Trouble, je sais pas si on le dit à l'anglaise, ainsi que Béranger Vantôme pour un tarif abonné à 7€, une prévente à 12€ et sur place ce sera 14€. Il y a également des passes mis en place pour assister aux différents concerts prévu dans cette salle pour le festival Jazz Tangente. Un pass 2 soirs et un pass 3 soirs, tous les deux sont à 10€ chacun. Béranger Vantôme transforme sa batterie en véritable orchestre mêlant son acoustique et électronique dans une musique aussi rythmique qu'ambiante. Entre vibrations, échos et textures surprenantes, il nous embarque dans un univers sonore singulier, presque mystérieux. On écoute le trailer du spectacle.

Et sur cette soirée, il y aura aussi Trouble, ou Trouble, je ne sais pas comment ça se prononce. Je vais le dire à la française, parce qu'à l'anglaise, c'est compliqué. Avec Trouble, on plonge dans un univers entre jazz contemporain et électroacoustique, porté par des rythmes hypnotiques et des mélodies envoûtantes. Ce quintet brouille les frontières entre les sons, les voix et les instruments pour créer une expérience musicale aussi poétique qu'intense. On écoute un extrait de leur spectacle au Théâtre Sylvia Montfort, qui était en juin 2025.

Voilà pour cette soirée du jeudi 28 mai à la salle Le Scarron. Le festival se poursuit le vendredi 29 mai avec deux concerts. Le premier à la Brasserie de Jupille à 20h. Quand je vous disais que tout n'était pas forcément au Mans, on en vient justement. Pour nous, c'est à l'autre bout de la Sarthe, hein, mais peut-être que vous serez dans les environs de Jupille, près des Comois, le 29. Auquel cas, vous pourrez aller voir gratuitement Delphine Joussin Calamity et Laverna. Je n'ai que la présentation de Delphine Joussin Calamity. Je n'ai pas la présentation de Laverna, malheureusement. Et donc, pour Delphine Joussin Calamity, la flûte traversière sort complètement de son rôle habituel entre électronique, percussion et effet de voix. Elle explore des sonorités inattendues dans un univers où se mêlent énergie brute et moments plus introspectifs, toujours avec l'envie de surprendre. Pour vous expliquer un peu ce que l'on va entendre, sa flûte traversière est reliée à plusieurs pédales wah-wah. Les pédales wah-wah, vous savez, c'est ce qui est utilisé généralement avec les guitares électriques pour faire des sons un petit peu différents, un peu plus électroniques justement. Et justement, la flûte est reliée aussi à d'autres mélangeurs de sons électroniques qui transforment totalement le son de la flûte. On écoute un extrait de son titre, Balade avec Olivier.

Voilà pour l'extrait du spectacle de Delphine Jocelyn Calamity qui sera le 29 mai à Jupille. Et donc je vous le disais, le 29 il y aura deux concerts. Le second sera de nouveau dans la salle Le Scaron. Vous pourrez y voir le groupe Photon à 20h30 pour un tarif abonné à 7€, une prévente à 12€ et sur place ce sera 14€. Et si vous voulez aller voir plusieurs concerts au Scaron dans le cadre du Jazz sans Jante, il y a aussi les deux passes, le pass 2 jours et le pass 3 jours, tous deux à 10€. Avec Photon, le jazz rencontre des musiques électroniques dans une énergie aussi intense qu'hypnotique, entre improvisation, texture électronique et rythme organique. Le groupe construit un univers vibrant, porté par une puissance de scène qui ne laisse personne immobile. Pour illustrer ce concert, on va écouter le titre de Photon, H-A-T-C-H, je ne sais pas comment ça se prononce.

Voilà pour le titre de Photon, qui jouera le 29 mai à la salle Le Scarron dans le cadre du festival Jazz Tangente. C'est surtout le samedi 30 mai d'ailleurs que le festival battra son plein, avec des concerts et rendez-vous répartis dans différents lieux du centre-ville du Mans. La journée commence à 14h30 au Silo, avec un atelier gratuit autour de l'improvisation collective animé par la flûtiste Delphine Joussin. Un moment ouvert à tous les musiciens et musiciennes, amateurs comme professionnels, pour expérimenter librement autour du rythme, de l'écoute et du jeu collectif. Et pendant toute la journée, place à Jazz en Ville, la partie gratuite du festival répartie dans plusieurs lieux du Mans. Attention, accrochez-vous au programme. À 15h, à la boutique Les Allumés du Jazz, découvrez Red, le projet solo d'Olivier Lambin, entre chansons minimalistes et univers décalé. À 16h, direction la médiathèque Louis Aragon, pour Roue Libre, un duo qui mêle jazz, pop et improvisation dans une musique immersive et pleine de nuances. On écoute d'ailleurs le titre Aurora.

c'était Aurora, le titre de Roue Libre, à retrouver gratuitement le samedi 30 mai à la médiathèque Louis Aragon à 16h. À 17h, on continue le programme de Jazz en Ville au Hangar Créalab. Baishi proposera une musique puissante et organique, inspirée des traditions japonaises et de l'expérimentation sonore. Puis à 18h, au Pilier Rouge, Tatanka nous embarquera dans un jazz poétique entre paysages imaginaires et envolées sensibles. À 19h, au Crafty Brew Pub. J'espère bien prononcer. La franco-américaine Melissa Weikart mêlera pop intimiste, jazz et folk dans un univers cinématographique et envoûtant. Jazz en Ville se poursuivra ensuite à 21h au Hangar Créalab avec Nairam et son jazz lumineux aux influences londoniennes avant Muzungu à 22h à la brasserie 72 entre rumba, noise et post-rock hypnotique. À 23h, au Lézard, Killing Spree fera monter la tension avec un mélange explosif de métal et d'improvisation libre. Et enfin, à 23h50, au Barouf, la soirée se clôturera avec Zombie et Léon X Léon. D'un côté, l'énergie brute et engagée de Zombie entre punk, free jazz et musique haïtienne. Et de l'autre, les sonorités Italo Disco et House de Léon X Léon pour finir la nuit sur le dance floor. On écoute d'ailleurs le titre Au goût ferré de Zombie.

C'était Au Goût Ferré, le titre de Zombie, que vous pourrez voir le samedi 30 mai à 23h50 au Barouf. En parallèle de Jazz en Ville, un concert aura lieu à 20h30 à la salle Le Scarron avec 3x7. Les tarifs sont de 10 euros pour les abonnés, 15 euros en prévente et 17 euros sur place. Et sont aussi valables pour cette soirée les passes 2 et 3 jours. Donc ça veut dire que si vous voulez voir un concert le jeudi et le vendredi, bah vous prenez un pass 2 jours. Si vous voulez voir jeudi, vendredi, samedi, vous prenez un pass 3 jours, etc. Vous avez compris à quoi peuvent servir les passes. Donc 3x7 réunit 21 musiciens et musiciennes, 3x7, 21 évidemment, dans un grand orchestre itinérant à mi-chemin entre big band de jazz et pop orchestral, porté par une écriture collective et une place centrale laissée à l'improvisation et au chant. L'orchestre construit des formes libres, vivantes et en mouvement permanent. Dirigé par Pierre Millet et Thibaut Renoux, le projet change de formation à chaque session, mêlant musiciens venus de différents territoires pour créer à chaque fois une nouvelle version de l'ensemble. Pour illustrer ce concert, on va écouter un extrait du répertoire signé Pierre Millet et Betty Jardin.

Et enfin, le festival Jazz Tangente se clôturera le dimanche 31 mai à 14h à l'abbaye de Lépau avec une session de jazz au jardin en pleine immersion dans le parc au tarif de 7€ et 5€ pour les tarifs réduits gratuits pour les moins de 10 ans. Au programme à 14h05, place à Denis Charolle, percussionniste et improvisateur, figure des musiques libres entre jazz, rock et musique populaire. À 14h55, Super Pêche proposera un dialogue libre entre saxophone, baryton et violoncelle, entre écriture et improvisation. À 15h50, Delphine Joussin, que l'on a déjà vu le vendredi au concert à Jupille et le samedi à l'atelier Oscillo, eh bien Delphine Joussin sera de retour avec Calamity, un set intense où la flûte traversière est détournée entre électronique, voix et énergie brute. À 16h35, Émile Parisien, Yaron Herman, Prabhu Edouard et Florent Nice présenteront Floating, une rencontre entre jazz et influence indienne, entre groove et improvisation. Enfin, à 18h15, Edredon Sensible clôturera la journée avec une transe libre et physique entre souffle et percussion dans une énergie continue et intense. On va d'ailleurs se quitter avec leur titre Dankeschön, Paul, qui je pense est à la fois un jeu de mots avec Dankeschön qui signifie merci beaucoup en allemand et Sean Paul, le célèbre chanteur jamaïcain. Mais ce n'est qu'une supposition de ma part, peut-être que c'est simplement merci beaucoup Paul, donc Dankeschön, Paul. Peut-être que c'est simplement ça. Voilà, en tout cas, merci à vous de m'avoir écouté. On se retrouve la semaine prochaine pour le dernier coin des concerts. Bonne journée à tous et à toutes sur Fréquence Sillée, bien sûr. La, la.

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